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1: Hey, tu connais la nouvelle? Si quelqu'un est en Christ, il est une nouvelle création. Les choses anciennes sont passées, voici, toutes choses sont devenues nouvelles. T'as jamais rêvé de prendre un nouveau départ dans la vie? Pouvoir tourner la page, laisser derrière toi toutes ces choses qui font de ton passé un fardeau bien trop lourd à porter. Eh bien, finis les vieux rêves poussiéreux et place à une réalité miraculeuse. Si quelqu'un est en Christ, il est une nouvelle création. Les choses anciennes sont passées et voici, toutes choses sont devenues nouvelles. Tu t'es souvent surpris à penser « Ah, si je pouvais tout recommencer, si je pouvais seulement avoir une autre chance, s'il y avait un moyen. » On t'a dit qu'avec des si, on pourrait mettre Paris en bouteille. Moi, je t'affirme que si quelqu'un est en Christ, il est une nouvelle création. En Christ, certainement le meilleur endroit où l'on puisse se trouver, car Dieu était en Christ, réconciliant le monde avec lui-même. En Christ, tu rencontres Dieu. En Christ, tu te rencontres toi aussi. Tu retrouves ta véritable identité, ce pourquoi tu as été créé. En Christ, c'est par le pardon des péchés, l'opportunité d'un nouveau commencement et la promesse d'un avenir éternel extraordinaire. Jésus se propose de devenir le point de rupture d'avec ton passé et le point de départ pour une nouvelle destinée. Oui, si quelqu'un est en Christ, il est une nouvelle création. Les choses anciennes sont passées, voici, toutes choses sont devenues nouvelles. Si ça, c'est pas une bonne nouvelle.
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2: Est-ce que tu sais que Dieu connaît tous tes besoins et qu'il est prêt à y répondre ? Écoute ça.
3: Ne t'inquiète de rien, mais en toutes circonstances, demande à Dieu dans la prière ce dont tu as besoin. Fais-le avec un cœur reconnaissant.
2: Ne pas s'inquiéter et prier, un encouragement à retrouver dans la Bible, Philippiens chapitre 4, verset 6.
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2: J'ai zéro mérite, ce n'est de mourir, ni les cœurs, ni les rires, efface les erreurs, que des remords.
3: Ouais, j'ai clairement zéro mérite. Je suis né dans une famille chrétienne, donc j'ai entendu le message de l'évangile depuis tout petit. Je l'ai aussi vu être incarné par mes parents notamment. Et à l'adolescence, j'ai tout remis en question, j'ai voulu aussi tester Dieu. Jusqu'au moment où, en gros, j'ai accepté que c'était pas à moi de mettre des conditions à Dieu et à ma relation avec lui. J'ai compris qu'il avait déjà tout fait pour s'approcher de moi et qu'il attendait juste que je lui fasse confiance pour agir dans ma vie.
2: C'est lui qui...

0: raison de vivre, je ne vis plus pour moi. Je cherche à plaire à Dieu et je me laisse utiliser par lui. Et puis, c'est aussi réaliser que je suis pécheur, que j'ai besoin d'un sauveur, que j'ai besoin d'être pardonné, lavé, purifié, besoin d'être réconcilié avec Dieu.
1: Premier des pécheurs, dernier des prêcheurs. J'aurais dû le payer très cher, mais de moi, Dieu s'est approché. C'était pas mon trajet, c'était son projet.

0: savoir, tu ne l'as pas. T'as pas le contrôle sur ta vie, sur ton lendemain. Est-ce qu'on peut se dire la vérité entre nous? La meilleure période de votre vie, c'est maintenant. Il y a des choses qu'on pense faire demain pour Jésus. Faisons-le. Tu vas développer ta vie de prière. Tu penses que tu as le temps. Tu n'as pas le temps.
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1: Salut, c'est Miles Muller et voici l'histoire de la chanson « Né pour mourir » sur Essentiel Radio. Né

En fait, cette chanson, elle est véritablement née dans mon cœur il y a 2 ans environ. Et je cherchais une accroche qui interpelle pour faire venir à l'église des personnes qui n'auraient jamais entendu parler de Dieu. Donc avec Né pour mourir, j'ai vraiment eu à cœur de faire découvrir à quelqu'un qui ne connaîtrait pas encore Jésus ce qu'il a fait pour lui, pour nous. Et donc de facto, on est moins dans le soft en termes de lyrics, avec des mots effectivement assez forts. Moi, dans ma jeunesse, en fait, j'ai commencé par le hip-hop. Donc, c'est vraiment le texte qui porte l'ensemble de la chanson avec du vécu, du storytelling, comme on dit. Donc, j'ai sûrement conservé ce sens de la punchline dans ma manière d'écrire mes chansons, avec des tournures de phrases, des rimes qui vont marquer les esprits et peut-être secouer un peu l'auditeur.

voulait vraiment raconter l'histoire avec un grand H de ce que Jésus est venu faire sur Terre, qu'il n'est pas resté un bébé dans une crèche non plus. Et en tant que chrétien, on a aussi besoin de se rappeler régulièrement que Dieu n'a pas hésité à mettre les mains dans le cambouis de nos vies. Hein. Et je pense qu'à travers les paroles d'une chanson, on peut aussi interpeller, faire réfléchir et puis témoigner. Parce que c'est notre rôle en tant que chrétien, témoigner de ce que Dieu a fait dans notre vie. Parce qu'avant d'être dans la joie d'être sauvé, il est utile de comprendre et de se rappeler l'état de désolation et de perdition dans lequel on se trouvait. Mais aussi le prix tellement élevé que Jésus a payé pour que nous

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1: Hey, tu connais la nouvelle ? Jésus est vivant. Il a marché sur notre terre il y a de cela 2000 ans, et pourtant, il est encore vivant. Mis à mort par crucifixion, son décès a été constaté, son corps mis au tombeau, et pourtant, il est encore vivant. On se croirait presque dans un scénario hollywoodien autour du fameux thème de l'immortalité. Sauf que là, c'est pas du cinéma. Indiana Jones et ses collègues peuvent toujours le chercher. Qu'ils creusent, qu'ils fouillent tombeaux et sépulcres, ils ne le trouveront pas. Oh, ne cherchez pas parmi les morts celui qui est vivant. Christ est mort, mais bien plus, il est ressuscité et il a dit « Je suis vivant pour toujours ». Où sont les « grands » de ce monde ? Les grands hommes qui ont marqué l'histoire de l'humanité, grands savants, grands politiques, grands philosophes, rois et empereurs, papes et prophètes, leur grandeur a été défaite dans la mort. La fleur se fane, la force s'envole, la poussière retourne à la poussière. Pour beaucoup d'entre eux, on a conservé une tombe, un mausolée. Mais de Jésus, et de Jésus seul, on peut dire « le tombeau est vide ». Oui, Jésus est vivant. Quelle nouvelle ! Mort, où est ta victoire ? Christ a triomphé par sa résurrection d'entre les morts. Le prince de la vie a muselé le pouvoir de notre ennemi. La mort est vaincue. Nous avons une espérance. Si Christ est ressuscité, Dieu ressuscitera aussi par Jésus et avec lui ceux qui sont morts. Proclame ce message. Fais-le savoir autour de toi. Jésus est vivant, il se rencontre encore aujourd'hui. Jésus est vivant, il donne la vie à ceux qui croient en lui. Jésus est vivant, et je vivrai pour l'éternité avec lui. Si ça, c'est pas une bonne nouvelle.
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1: Est-ce que tu sais que Dieu connaît tous tes besoins et qu'il est prêt à y répondre ? Écoute ça.
2: Ne t'inquiète de rien, mais en toutes circonstances, demande à Dieu dans la prière ce dont tu as besoin. Fais-le avec un cœur reconnaissant.
1: Ne pas s'inquiéter et prier, un encouragement à retrouver dans la Bible, Philippiens chapitre 4, verset 6.
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4: Salut, c'est Rachel sur Essentiel Radio. J'aimerais vous raconter comment Dieu a fait pour moi l'impossible. Depuis mon plus jeune âge, j'ai entendu parler de Jésus, de son amour, et j'ai été touchée par le message de l'Évangile. À 15 ans, j'ai décidé de lui donner ma vie. Mais vous savez, devenir chrétienne ne vous épargne pas les difficultés. À l'âge de 27 ans, mon mari et moi avions le projet d'avoir un enfant. Mais des examens médicaux ont montré que ce n'était pas possible. Je ne pouvais pas devenir maman. On m'a prescrit des traitements, mais ils n'avaient aucun effet sur moi. J'ai donc arrêté de les suivre. J'étais découragée et j'ai commencé à sombrer dans une grosse déprime. Je gardais foi en Jésus et je savais qu'il pouvait me guérir de cette stérilité. Mais j'avais beau m'accrocher, plus les mois et les années défilaient, plus je m'enfonçais dans la dépression. J'avais perdu ma joie de vivre. J'avais des idées noires. Dans ma détresse, j'ai adressé à Dieu une ultime prière. Avoir un enfant pour mes 30 ans. Mais rien ne se passait. Mon mari Loïc m'épaulait, me consolait, m'encourageait. Il priait pour moi autant.

était là. Quelques mois plus tard, j'apprends que j'attends un enfant. Et depuis quand? Depuis le jour exact de mes 30 ans. Quel miracle! Face à l'impossible, Dieu a montré toute sa grandeur et sa puissance. Comme dit la Bible, rien n'est impossible à Dieu. Je m'appelle Rachel, Jésus a transformé ma vie et c'est mon histoire.

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0: Est-ce que tu sais que Dieu connaît tous tes besoins et qu'il est prêt à y répondre ? Écoute ça.
2: Ne t'inquiète de rien, mais en toutes circonstances, demande à Dieu dans la prière ce dont tu as besoin. Fais-le avec un cœur reconnaissant.
0: Ne pas s'inquiéter et prier, un encouragement à retrouver dans la Bible, Philippiens chapitre 4, verset 6.
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3: Ouais, j'ai clairement zéro mérite. Je suis né dans une famille chrétienne, donc j'ai entendu le message de l'évangile depuis tout petit. Je l'ai aussi vu être incarné par mes parents notamment. Et à l'adolescence, j'ai tout remis en question. J'ai voulu aussi tester Dieu jusqu'au moment où, en gros, bah, j'ai accepté que c'était pas à moi de mettre des conditions à Dieu et à ma relation avec lui. J'ai compris qu'il avait déjà tout fait pour s'approcher de moi et qu'il attendait juste que je lui fasse confiance pour agir dans ma vie.
2: C'est lui.

0: déjà ça me donne une raison de vivre, je vis plus pour moi, je cherche à plaire à Dieu et je me laisse utiliser par lui. Et puis c'est aussi réaliser que je suis pécheur, que j'ai besoin d'un sauveur, que j'ai besoin d'être pardonné, lavé, purifié, besoin d'être réconcilié avec Dieu.
1: Premier des pécheurs, dernier des prêcheurs, j'aurais dû le payer très cher, mais de moi Dieu s'est approché. C'était pas mon trajet, c'était son projet.

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4: Salut, c'est Marielle sur Essentiel Radio. Voilà en quelques mots mon histoire et comment Jésus a bouleversé ma vie. J'ai grandi dans une famille chrétienne et j'allais à l'église régulièrement. J'essayais tant bien que mal de vivre d'après les valeurs que mes parents m'avaient inculquées. Mais la semaine, quand j'étais avec mes amis, je faisais tout le contraire. Petit à petit, je me suis éloignée de Dieu. J'ai commencé à sortir, à faire la fête. J'avais une vie hyper active, je faisais beaucoup de sport et finalement, je ne prenais jamais le temps de réfléchir sur ma vie. Parfois, je revenais à l'église, mais mon cœur était toujours loin de Dieu. J'ai alors décidé de faire un choix, m'engager avec Dieu ou vivre comme je l'entendais. J'ai choisi la deuxième option. Ça a duré quelques années. Ma vie ressemblait à une course permanente. J'avais jamais le temps de me poser. Pendant ce temps, ma famille priait beaucoup pour moi. J'avais pris une mauvaise direction et j'avais l'impression que c'était trop tard et que j'étais allée trop loin pour que Dieu me pardonne. Cette course effrénée s'est arrêtée net quand ma petite sœur Nelly est morte noyée en tentant de sauver quelqu'un. J'étais très proche d'elle. Ce fut pour moi un choc terrible. Au début, j'en ai voulu à Dieu. Je ne comprenais pas pourquoi il avait permis ça. Puis, après, je me suis dit que ça aurait pu être moi, à la place de ma sœur. Mais que contrairement à elle, je n'étais pas prête à rencontrer Dieu. Je me suis mise alors à prier. Et j'ai supplié Dieu de m'aider, de me sauver. J'ai beaucoup pleuré, je souffrais énormément. J'avais l'impression d'avoir un poignard dans le cœur. Mais Dieu a vu chacune de mes larmes. Un soir, alors qu'on priait pour moi, j'ai senti une consolation surnaturelle. Dieu était en train de toucher mon cœur. Immédiatement, la souffrance a disparu. La paix et une joie profonde m'ont envahi, d'une façon que je n'avais jamais vécue auparavant. Pour la première fois, j'ai pu expérimenter ce que Dieu est vraiment capable de faire dans une vie. À partir de ce jour-là, j'ai confié à Jésus toute ma vie. Aujourd'hui, il me remplit de son amour et de sa paix. Je n'ai plus peur de la mort et je sais maintenant que je suis prête

0: Le Seigneur est le maître de l'univers. 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

0: très bon, très patient. Il sait attendre. Est-ce que tu t'en moques? Cette bonté de Dieu te pousse à changer ta vie. Tu ne le sais donc pas?
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1: Salut à tous les auditeurs d'Essentiel Radio, c'est Chris d'Elevation Worship. Notre nouvelle chanson, Alléluia, repose sur une vérité toute simple. Je ne me suis pas réveillé ce matin par hasard. Dieu m'a offert une journée supplémentaire et c'est à moi de choisir comment l'utiliser. Cette chanson proclame : je suis venu pour louer Dieu. C'est pour cela que je me suis réveillé aujourd'hui. Peu importe ce que je traverse, Dieu mérite d'être loué. Peu importe comment je me sens, il reste fidèle et mérite ma louange.

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2: Est-ce que tu sais que Dieu connaît tous tes besoins et qu'il est prêt à y répondre ? Écoute ça.
3: Ne t'inquiète de rien, mais en toutes circonstances, demande à Dieu dans la prière ce dont tu as besoin. Fais-le avec un cœur reconnaissant.
2: Ne pas s'inquiéter et prier, un encouragement à retrouver dans la Bible, Philippiens chapitre 4, verset 6.
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Bonsoir à toutes et tous. Le G7 en France à la une. Il s'ouvre ce soir et les chefs d'État arrivent à Évian. C'est le cas notamment de Donald Trump, le président américain, qui vient de conclure un accord de paix avec l'Iran. Accord salué de toutes parts, même si les questions restent encore nombreuses sur son contenu, sur le Liban, sur le nucléaire civil iranien, mais aussi sur un possible péage instauré dans le détroit d'Ormuz. Concernant le prix des carburants en France, le chef de l'État a assuré qu'il y aurait des contrôles pour voir si la chute des cours du pétrole est bien répercutée à la pompe. Et sur les aides du gouvernement, le Premier ministre promet qu'elles seront versées comme prévu. En tout cas, les prix baissent dans les stations.

0: Le gasoil est repassé vendredi sous la barre des 2 euros, chiffre aujourd'hui du ministère de la Transition écologique. Comme lundi dernier, de nouveau des rassemblements devant les tribunaux. Ce soir, 150 associations féministes et de défense des enfants appellent à se mobiliser chaque semaine pour protester contre les défaillances révélées par l'affaire Liliana et pour demander une loi intégrale pour lutter contre les violences. Une loi intégrale également proposée par 145 députés de gauche comme de droite en fin d'année à l'Assemblée nationale. Une délégation a été reçue cet après-midi à Matignon pour défendre ce texte auprès du Premier ministre. CNews mise en demeure par l'ARCOM, l'autorité de régulation de l'audiovisuel, qui demande à la chaîne d'info de respecter l'exigence d'expression pluraliste des courants de pensée et d'opinion. Elle risque sinon des sanctions financières. Et puis la Coupe du monde de foot, le match entre l'Espagne et le Cap-Vert débute et la conférence de presse de l'équipe de France se termine à la veille de leur entrée en lice contre le Sénégal. On veut commencer par une victoire, assure Didier Deschamps. Et pour le sélectionneur des Bleus, le grand favori du mondial, c'est l'Espagne. Et en attendant donc les Français demain soir, on suivra à 21h le premier match de la Belgique opposé à l'Égypte dans le groupe G. Et également dans la nuit, l'entrée en lice de l'Iran qui affronte la Nouvelle-Zélande. Voilà pour l'info. Bonne fin de journée.
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faut savoir qu'avant d'être une chanson, Replica, c'est un mouvement qu'on a lancé dernièrement dans notre église La Chapelle, basée à Montréal, au Québec. Donc voici l'histoire et le message de notre chanson. On s'est senti poussé à réarticuler ce que ça signifie pour nous d'être un disciple. Un disciple, c'est quelqu'un qui s'engage à être avec Jésus, pour devenir comme Jésus et faire comme Jésus faisait, afin de devenir un réplica de Jésus.

tirer nos guitares électriques et nos amplis, parce qu'on a voulu créer quelque chose qui rock, quelque chose d'engageant, de rassembleur, dans lequel on sent qu'on est en mouvement tous ensemble à la suite de Jésus. Alors aujourd'hui, on est tellement content de partager avec vous notre titre Réplica. C'est En Écoute sur les ondes d'Essentiel Radio.

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1: Est-ce que tu sais que Dieu connaît tous tes besoins et qu'il est prêt à y répondre ? Écoute ça.
2: Ne t'inquiète de rien, mais en toutes circonstances, demande à Dieu dans la prière ce dont tu as besoin. Fais-le avec un cœur reconnaissant.
1: Ne pas s'inquiéter et prier, un encouragement à retrouver dans la Bible, Philippiens chapitre 4, verset 6.
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0: Dieu est très bon, très patient. 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
1: Salut à tous, je suis Leandro Gonzalez et je vous partage maintenant l'histoire derrière mon nouveau single « Jamais seul ».
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1: C'est un petit peu l'histoire un peu de mon témoignage, c'est-à-dire que j'ai vécu pendant une période dans laquelle j'avais l'impression que rien n'allait, que tout ce que j'essayais de faire, à chaque fois, ça ne fonctionnait pas, je me sentais pas à l'aise, pas bien dans ma peau, pas bien dans mes bottes. Et c'est là en fait où j'ai rencontré vraiment l'amour de Dieu.

protéger. J'ai rencontré vraiment sa présence et en fait ça m'a bouleversé, ça m'a vraiment bouleversé. Et l'une des choses qui m'a le plus marqué, c'était le fait de me rendre compte que même si je vivais des choses très très difficiles et que j'avais l'impression justement d'être dans un monde de solitude où personne pouvait arriver à comprendre ce que je vivais, quand j'ai compris, quand j'ai saisi ce qu'était l'amour de Dieu, j'ai surtout eu une révélation très forte du fait que Dieu avait toujours été là dans mes moments de galère, dans mes moments de difficulté, dans mes moments de solitude, Dieu avait toujours été là. J'ai même vécu une expérience très très forte dans laquelle au moment d'une prière, j'ai pu voir vraiment comment est-ce que Dieu m'accompagnait dans ma pire saison de ma vie alors que j'étais ado. Du coup, jamais seul, c'est l'histoire de mon témoignage, mais je suis sûr que c'est l'histoire de beaucoup de gens qui finalement, en venant à l'amour de Dieu, en rencontrant l'amour de Dieu, se rendent compte que en fait, Dieu avait toujours été là. Parce que Dieu ne nous laisse jamais, jamais. C'est pour ça qu'on n'est jamais seul. À bientôt les amis.

0: Bonjour tout le monde, soyez les bienvenus sur Essentiel Radio. Vous êtes avec Benji, trop content de pouvoir vous retrouver et d'attaquer cette nouvelle journée avec chacun d'entre vous. Nous sommes le mardi 16 juin et ce matin encore, comme tous les matins de la semaine, on va attaquer cette nouvelle journée de la meilleure des manières avec encore au menu de cette matinale le meilleur de la musique chrétienne du moment. Il y aura bien entendu beaucoup de nouveautés, celles sorties le week-end dernier et puis bien évidemment le conseil de Dieu pour nous aujourd'hui. D'ici une petite demi-heure, Annette sera avec nous pour son son pour toi. Mais avant, c'est le Flash Info bien sûr. À tout de suite.
1: Bonjour à tous. Volodymyr Zelensky à Évian aujourd'hui. Le président ukrainien va tenter de remettre la guerre en Ukraine au cœur des discussions au G7. Il doit notamment participer à une réunion de travail en présence de Donald Trump. En parallèle, le Royaume-Uni a annoncé fournir de l'uranium enrichi à l'Ukraine pour ses centrales nucléaires et imposer de nouvelles sanctions à la Russie. Le Moyen-Orient sera lui aussi toujours très haut dans l'agenda des chefs d'État et de gouvernement. Ils se retrouveront pour un déjeuner de travail consacré aux crises de cette région. Hier, Donald Trump a assuré que le détroit d'Ormuz serait complètement ouvert vendredi, jour annoncé.

0: La signature de l'accord trouvé entre les États-Unis et l'Iran pour mettre fin à la guerre. Le locataire de la Maison-Blanche qui s'est également entretenu avec Emmanuel Macron, un échange tendu. Donald Trump a notamment minimisé l'initiative multinationale portée par Paris et Londres pour sécuriser le détroit d'Ormuz. De son côté, le président français a réitéré son offre pour aider tout en reconnaissant qu'une telle aide ne sera peut-être pas souhaitée ni nécessaire. Dans le reste de l'actualité, ce dramatique accident en Californie, un bombardier lourd américain de type B-52 s'est écrasé hier peu après son décollage. Aucune information sur d'éventuelles victimes n'était disponible dans l'immédiat. Un porte-parole de la base a refusé de fournir davantage d'informations. Quelle autonomie pour la Corse ? Le débat constitutionnel débute aujourd'hui à l'Assemblée nationale. Les députés examinent le projet de loi qui vise à reconnaître la population corse comme une communauté. Elle aurait officiellement sa propre langue, histoire ou encore culture. Le dépistage au cadmium remboursé à partir d'aujourd'hui. Seules les personnes qui habitent un territoire pollué ou qui sont surveillées en raison d'une intoxication liée à leur lieu de résidence pourront en bénéficier. Ce dépistage sera pris en charge à 60% par l'assurance maladie, le reste par la complémentaire santé. Et puis on termine en football car c'est le jour J pour l'équipe de France. Les Bleus entrent en lice dans le mondial ce soir et affrontent le Sénégal. Coup d'envoi à 21h. Côté équipe, Didier Deschamps devrait aligner la même composition que lors des derniers matchs. Excellent début de journée à tous.
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2: Le flash info que l'on retrouvera à 8h sur Essentiel Radio 7h02. Encore un excellent début de journée à tous, avec pour attaquer comme il se doit cette matinale, une nouveauté de ce week-end, With the Kingdom, So Good.

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2: Et cette bonté, Dieu veut encore le manifester envers chacun d'entre nous. Aujourd'hui, 7h06, après le tout nouveau son de With The Kingdom, place au dernier son de Coach & Co dans le 7-9.

Le dernier Coach One & Co, un son qui, je l'espère, nous aidera à choisir l'essentiel pour aujourd'hui. Restez connectés les amis, d'ici les prochaines minutes, il y aura notamment le tout nouveau son de Stephen Malcolm et Marie Claire. Il y aura également le tout nouveau son de Toby Mac et Thursday pour leur très très belle reprise de Campfire. Mais on continue ces moments avec une touche worship comme on les aime sur Essentiel. Voici Tasha Layton, They With A God.

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1: Et ce Dieu-là, c'est encore un Dieu qui se rencontre en 2026. Alors puissions-nous encore nous saisir de cette nouvelle journée, de chaque instant, pour nous rapprocher encore un peu plus de l'Essentiel. Voici à presque 7h15, Serviteur Pierre, tu n'as pas le temps.

0: 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Est-ce qu'on peut se dire la vérité? Oh non. 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Il y a des choses qu'on pense faire demain pour Jésus. Faisons-le. 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
1: Est-ce que tu sais que Dieu connaît tous tes besoins et qu'il est prêt à y répondre? Écoute ça.
2: Ne t'inquiète de rien, mais en toutes circonstances, demande à Dieu dans la prière ce dont tu as besoin. Fais-le avec un cœur reconnaissant.
1: Ne pas s'inquiéter et prier, un encouragement à retrouver dans la Bible, Philippiens chapitre 4, verset 6.
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3: Et qu'à travers ce conseil, que nous puissions encore vérifier sa fidélité à notre égard. Le dernier Franikai, c'est maintenant sur Essentiel Radio, 7h17.

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1: Ne bougez surtout pas les amis, elle sera avec nous dans les studios d'Essentiel Radio d'ici une petite dizaine de minutes pour un son pour toi où Annette va pouvoir nous rafraîchir avec une énorme nouveauté de ces derniers jours. Mais avant, une autre touche francophone avec le dernier Sonia Meira, c'est fini.

et qu'il le soit aussi pour chacun d'entre nous. Aujourd'hui, d'ici les prochaines minutes, les amis, on va encore se régaler, on va se mettre bien en ce mardi 16 juin avec quelques nouveautés pour vous accompagner sur Essentiel Radio. La première d'entre elles, c'est un featuring Marie-Claire et Stephen Malcolm sur l'excellent titre Rise Up. Nous sommes le mardi 16 juin.

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1: Parce qu'aujourd'hui encore, Dieu nous appelle à venir à lui pour tout changer. Il nous appelle encore aujourd'hui par notre nom. Voici le tout nouveau Consume Man Fire.

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1: Elle était attendue, elle était annoncée, elle répond encore présente ce matin dans le 7-9 d'Essentiel. Annette est avec nous pour nous présenter sa chronique Un son pour toi. Salut Annette, comment est-ce que tu vas?
2: Hello Benji, ça va super et toi?
1: Eh bien écoute, super bien et puis avec les auditeurs, on a juste hâte de découvrir quel son est-ce que tu aimerais nous partager.
2: Ah là là Benji, aujourd'hui j'aimerais te faire découvrir ainsi qu'à nos auditeurs mon coup de cœur instantané dès que je l'ai entendu, Living Water de Kane, c'est mon son pour toi.

Living Water est à mon sens, les amis, aussi captivante par sa musicalité que par son message. Toujours aussi roots, le son de Kane vient propulser un véritable cri du cœur, une affirmation radicale et sans concession. Seule la présence de Jésus peut pleinement nous satisfaire. On a beau puiser, chante le groupe, à toutes les sources que le monde nous propose, remplir notre cœur de mille et un loisirs, voyages, succès et toute autre forme de plaisir, la satisfaction n'est qu'éphémère et nous laisse toujours, au final, tristement fou.

Cet aveu, très peu d'entre nous ont l'humilité de le faire. Jamais facile, en effet, de reconnaître qu'on s'est trompé et que l'on n'est pas parvenu à étancher par nous-mêmes notre soif intérieure de bonheur et de paix. Mais dans une prière désespérée, le groupe Kane demande « Oh Dieu, j'ai besoin de ton eau vive. Mon âme assoiffée sera alors

0: Living Water. Cette insistance n'est pas anodine, car toute eau n'est pas bonne à boire et il y a des sources peut-être claires en apparence, mais polluées et impropres à la consommation, impropres à satisfaire nos besoins profonds. Ces eaux mortifères nous sont servies sur un plateau par les médias, les philosophies, les religions, parfois même par certaines églises. Non seulement elles nous assoiffent encore plus, mais pire encore, elles nous empoisonnent. À l'inverse, la Bible nous parle de l'eau vive et saine, pure et fraîche de la parole de Dieu, la seule à même d'étancher notre soif. En écoutant les lyrics de Living Water, j'ai tout de suite pensé à cette rencontre bouleversante au bord d'un puits entre Jésus et une Samaritaine, à lire dans l'Évangile selon Jean. À cette femme qui cherche elle aussi quelque chose qui manque à sa vie, Jésus déclare « Celui qui boira de l'eau que je lui donnerai n'aura plus jamais soif ». Une eau capable de remplir l'âme, de restaurer le cœur et d'apporter une paix durable, une source qui jaillit au plus profond du cœur comme des fleuves d'eau vive. Que celui qui a soif vienne, que celui qui veut prenne de l'eau de la vie gratuitement, nous dit Jésus dans l'un des tout derniers versets de la Bible, Apocalypse 22, verset 17. Alors à toi qui m'écoutes ce matin et qui réalise que ta vie est aussi aride que le désert, à toi qui aspire à cette eau qui désaltère vraiment, place ta confiance en Jésus, la source d'eau vive qui ne tarit jamais et coule jusque dans l'éternité. Living Water, Kane, c'est mon son pour toi.
1: Un grand merci encore une fois à Annette pour ta chronique qui sera à retrouver les amis, je le rappelle, dans les prochains jours sur Essentiel Radio en podcast. Allez, c'est l'heure de se rafraîchir avec justement Kane, Living Water.

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1: C'est l'une des très belles nouveautés de ce week-end que vous avez découvert sur notre antenne. Voici la magnifique reprise de l'excellent titre Campfire par Toby Mac et Thursday. Après.

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2: Alors les amis, je suis obligé de vous poser la question. Est-ce que vous êtes plutôt version revisitée avec Toby Mac ou Tsurzai ou version originale? J'attends vos retours. 7h45, encore un excellent début de journée à tous. Avec pour la suite de ce moment, un son qui, je l'espère, va nous aider à faire encore le choix de l'essentiel. Isaac M.

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1: Mieux que toi, bien plus que la radio, est-ce aussi notre conviction pour aujourd'hui? Vous avez des questions, les amis, vous souhaitez réagir à ce que vous entendez sur notre antenne? Aujourd'hui encore, l'équipe d'Essentiel Radio se mobilise pour vous et pour ce faire, c'est super simple. Vous pouvez nous écrire, bien sûr, du côté des réseaux sociaux, Facebook, Insta, où vous êtes d'ailleurs de plus en plus nombreux à nous suivre et on vous en remercie, mais aussi par message du côté de l'appli et du site essentielradio.com. N'hésitez pas, nous sommes là ensemble pour vous. Jordan Cole, c'est son dernier titre, c'est 7h48.

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2: Est-ce que tu sais que Dieu connaît tous tes besoins et qu'il est prêt à y répondre ? Écoute ça.
3: Ne t'inquiète de rien, mais en toutes circonstances, demande à Dieu dans la prière ce dont tu as besoin. Fais-le avec un cœur reconnaissant.
2: Ne pas s'inquiéter et prier, un encouragement à retrouver dans la Bible, Philippiens chapitre 4, verset 6.
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4: Parce que c'est aussi ça le 7-9 d'essentiel, attaquer chacune de nos journées sereinement. Déborah, Luca Lou, les amis, on continue avec une touche Frenchie, comme vous les aimez, comme on les aime sur Essentiel Radio. Belle écoute.

Déborah Loukalou pour le meilleur de la musique francophone chrétienne qui, je le rappelle, vous accompagne toute la journée en non-stop sur essentiel.fr, notre radio digitale, là où tout est en français, un point. C'est tout, restez connectés, ce n'est que le début de cette matinale, du très bon monde arrive d'ici les prochaines minutes, ensemble jusqu'à 9h. Il y aura bien évidemment dans une poignée de minutes le Flash Info, mais avant cela, à 7h57, j'aimerais vous glisser l'une des grosses nouveautés de ce week-end, un son qui nous rappelle qu'il y a un temps pour avancer, mais il y a un temps pour dire stop, et ce temps, c'est aujourd'hui. Voici Lindy, Reclaiming.

Bonjour à tous. Volodymyr Zelensky à Évian aujourd'hui. Le président ukrainien va tenter de remettre la guerre en Ukraine au cœur des discussions au G7. Il doit notamment participer à une réunion de travail en présence de Donald Trump. En parallèle, le Royaume-Uni a annoncé fournir de l'uranium enrichi à l'Ukraine pour ses centrales nucléaires et imposer de nouvelles sanctions à la Russie. Le Moyen-Orient sera lui aussi toujours très haut dans l'agenda des chefs d'État et de gouvernement. Ils se retrouveront pour un déjeuner de travail consacré aux crises de cette région. Hier, Donald Trump a assuré que le détroit d'Ormuz serait complètement ouvert vendredi, jour annoncé de la signature de l'accord trouvé entre les États-Unis et l'Iran pour mettre fin à la guerre. Le locataire de la Maison-Blanche qui s'est également entretenu avec Emmanuel Macron, un échange tendu. Donald Trump a notamment minimisé l'initiative multinationale portée par Paris et Londres pour sécuriser le détroit d'Ormuz. De son côté, le président français a réitéré son offre pour aider, tout en reconnaissant qu'une telle aide ne sera peut-être pas souhaitée ni nécessaire. Dans le reste de l'actualité, ce dramatique accident en Californie, un bombardier lourd américain de type B-52 s'est écrasé hier peu après son décollage. Aucune information sur d'éventuelles victimes n'était disponible dans l'immédiat. Un porte-parole de la base a refusé de fournir davantage d'informations. Quelle autonomie pour la Corse ? Le débat constitutionnel débute aujourd'hui à l'Assemblée nationale. Les députés examinent le projet de loi qui vise à reconnaître la population corse comme une communauté. Elle aurait officiellement sa propre langue, histoire ou encore culture. Le dépistage au cadmium remboursé à partir d'aujourd'hui. Seules les personnes qui habitent un territoire pollué ou qui sont surveillées en raison d'une intoxication liée à leur lieu de résidence pourront en bénéficier. Ce dépistage sera pris en charge à 60% par l'assurance maladie, le reste par la complémentaire. Santé. Et puis on termine en football car c'est le jour J pour l'équipe de France. Les Bleus entrent en lice dans le mondial ce soir et affrontent le Sénégal. Coup d'envoi à 21h. Côté équipe, Didier Deschamps de

0: devrait aligner la même composition que lors des derniers matchs. Excellent début de journée à tous.
1: Et encore une fois, un grand merci d'avoir choisi le 7-9 d'Essentiel pour attaquer votre journée, les amis. Nous sommes le mardi 16 juin, j'espère que vous avez la forme. Il y aura, comme promis, du très beau monde durant cette heure. Il y aura notamment le tout nouveau son de Carly Ann Taylor. Il y aura également le tout nouveau son de Tim Timmons. Et d'autres surprises, restez connectés, essentielradio.com et l'application Essentiel Radio. 8h02, on continue ces moments. Voici la talentueuse Megan Thee Beats, Bigger Than Me.

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1: Et puisqu'il y en a pour tous les goûts sur Essentiel Radio, je vous propose un son couleur un peu électro. Voici le dernier titre des Live Point Church Suite, Hunger.

C'est aussi ça, le son d'Essentiel Radio mardi 16 juin, les amis. Soyez les bienvenus si vous nous rejoignez. Vous êtes dans le 7-9 d'Essentiel, la matinale qui vous aide à attaquer chacune de vos journées de la meilleure des manières. À 8h08, j'aimerais qu'on poursuive ces moments avec l'une des très belles nouveautés du week-end dernier, découverte sur notre antenne. Voici le dernier son de Mackenzie Phillips, Shed a Little Light. Un son qui nous encourage et qui nous rappelle que choisir l'essentiel, cela doit se vérifier dans notre quotidien, que cela doit se manifester auprès de ce

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On poursuit ces moments 8h11 avec un titre qui, je l'espère, nous aidera à faire encore le choix de l'essentiel aujourd'hui. Personne.

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1: Personne comme Jésus, bien plus que de la radio, que cela puisse être une réalité pour chacun d'entre nous. We Are Messengers, voici leur dernier titre sur Essentiel. Belle écoute. 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
2: Est-ce que tu sais que Dieu connaît tous tes besoins et qu'il est prêt à y répondre ? Écoute ça.
3: Ne t'inquiète de rien, mais en toutes circonstances, demande à Dieu dans la prière ce dont tu as besoin. Fais-le avec un cœur reconnaissant.
2: Ne pas s'inquiéter et prier, un encouragement à retrouver dans la Bible, Philippiens chapitre 4, verset 6.
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4: Ne pas s'inquiéter et prier avec cette assurance que Dieu veut et peut prendre soin de chacun d'entre nous. Aujourd'hui, Jordan Saint-Cyr, bien plus que de la radio, voici son excellent Every Reason.

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Vous êtes dans le 7-9 d'Essentiel, la matinale qui nous donne d'excellentes raisons de choisir encore l'Essentiel. Aujourd'hui, Neri, on continue une touche francophone maintenant.

Et nous, est-ce que nous le sommes? On continue 8h22, encore un excellent début de journée à tous, avec une très belle nouveauté de ce week-end que vous avez découvert sur notre antenne, avec un son qui a au cœur un verset de la Bible, un verset que l'on retrouve dans le chapitre 13 de l'évangile selon Jean, le verset 35, qui nous dit « À ceci, tous reconnaîtront que vous êtes mes disciples si vous avez de l'amour les uns pour les autres, bien plus que de la radio, que cela puisse être une réalité pour nous qui choisissons encore l'essentiel. » Aujourd'hui, voici le tout nouveau Tim Timmons.

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2: Monsieur Tim Timon sur Essentiel Radio, The Way We Love, et que cela puisse être une réalité pour nous encore aujourd'hui. À presque 8h30, on poursuit avec cette fois-ci Body, Almost Famous.

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1: Allez, on continue notre bout de chemin ensemble jusqu'à 9h et surtout jusqu'à l'Essentiel ce matin. À presque 8h30, la belle collaboration francophone de Tendry et Konosco, Alpha Omega.

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1: Une touche worship pour continuer ces moments alors que nous rentrons maintenant dans la dernière demi-heure de cette matinale. Un son worship pour ce qu'il fait, mais peut-être plus encore pour ce qu'il est. Voici John Wedick, Holding On, Praise God.

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1: Marcher avec l'essentiel, non pas comme je l'entends, non pas comme on le veut, mais avec des principes très très précis à retrouver notamment du côté de notre radio digitale Essentiel Bible, là où justement la Bible a la parole. Vous l'entendez derrière moi, c'est le dernier son de Dan Litten maintenant dans le 7-9. Nous sommes des enfants.

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1: Est-ce que tu sais que Dieu connaît tous tes besoins et qu'il est prêt à y répondre ? Écoute ça.
2: Ne t'inquiète de rien, mais en toutes circonstances, demande à Dieu dans la prière ce dont tu as besoin. Fais-le avec un cœur reconnaissant.
1: Ne pas s'inquiéter et prier, un encouragement à retrouver dans la Bible, Philippiens chapitre 4, verset 6.
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3: Ne pas s'inquiéter et prier avec reconnaissance, avec confiance. Une invitation peut-être pour plusieurs à revenir, à choisir l'essentiel. Aujourd'hui, voici Gio Del Mac, John Cate, sur le très bon titre « Take Me Home ».

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1: Revenir à l'Essentiel avec cette assurance que Dieu est un Dieu qui ne se lasse pas de pardonner. Allez, on poursuit alors que nous rentrons dans le dernier quart d'heure de cette matinale. For King and Country, Miracle.

Et de miracle, il en est encore question dans le 7-9 d'Essentiel, avec cette fois-ci le son de Aurore Guéris-moi, ce qui sera d'ailleurs la dernière touche francophone de cette matinale, bien plus que de la radio.

Les amis, c'était le tout nouveau son de Yvette Slouna, Making Race avec Mix Carter. Voilà, le 7-9, c'est terminé pour aujourd'hui. Encore une fois, ça a été un vrai plaisir d'avoir été avec vous ce matin, en espérant que ces moments vous ont aidé à attaquer cette nouvelle journée comme il se doit. Bien sûr, toute la journée, on continue de vous accompagner sur Essentiel Radio, depuis le net, mais aussi depuis l'application mobile gratuite, je le rappelle, Essentiel.

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0: péché parce que je le commets. Je parle de Dieu parce que je le connais.
1: En fait, tu seras jamais trop loin pour Christ. Parce que je le connais. Le salut, c'est vraiment l'initiative de Dieu. À aucun moment, l'être humain, il peut réussir à faire quoi que ce soit par rapport à ça.

0: être fier.
1: Premier des pêcheurs, dernier des prêcheurs. J'aurais dû le payer très cher, mais de moi Dieu s'est approché. C'était pas mon trajet, c'était son projet solo.

0: personnel uniquement par lui.
1: Un chrétien, c'est un mendiant qui dit à un autre mendiant de trouver du pain gratuit.
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3: Et tu connais la nouvelle? Jésus-Christ est le même hier, aujourd'hui et éternellement. As-tu déjà pris le temps de lire la Bible? Notamment les évangiles qui racontent la vie de Jésus, ce qu'il a dit et ce qu'il a fait. Peut-être t'es-tu alors surpris à rêver face au récit des nombreux miracles de Jésus. Ah, si cela pouvait encore se produire. Si j'avais pu vivre à l'époque de Jésus, le rencontrer, l'approcher, il m'aurait guéri, il serait intervenu en ma faveur. Beaucoup regardent avec nostalgie cette époque, marquée par des miracles et guérisons en tout genre, comme si elle était totalement révolue. Et quand on leur parle de miracles, ce n'est plus pour aujourd'hui, disent-ils. La guérison divine appartient au passé, les temps ont bien changé. Oui, les temps ont bien changé, mais le temps des miracles n'est pas passé. Et tu sais pourquoi ? Parce que Jésus-Christ est le même, hier, aujourd'hui et éternellement. La Bible n'est pas arrangée dans la catégorie des livres d'histoire, comme un ouvrage du passé. Bien sûr, on y trouve le récit d'événements passés. Mais ces choses ont été écrites pour nous servir d'exemple. Donc, ce qu'on peut y lire, on peut le vivre. L'Évangile est un message pour notre temps. Il est pour notre génération. Car la Bible affirme qu'en Dieu, il n'y a ni changement, ni même une ombre de variation. Il est le même. Dieu n'est pas le Dieu du passé, il n'est pas le Dieu d'hier seulement, il est le Dieu d'aujourd'hui et il est Dieu pour l'éternité. Au milieu du siècle dernier, dans la ville de Dieu le Fit, un prédicateur de l'Évangile, Douglas Scott, a été invité à une réunion de pasteurs protestants. Il témoignait des miracles de Dieu, mais à chaque témoignage, on lui disait « Nous aussi, dans notre histoire, Dieu a fait la même chose ». À force d'entendre ces répliques, réminiscences poussiéreuses du passé, Douglas Scott leur a répondu « La différence entre nous, c'est que pour vous, Dieu le fit, mais pour moi, Dieu le fait. » La foi s'appuie sur le passé, certes, mais elle conjugue au présent et elle espère en l'avenir. Jésus a sauvé, qu'on se le dise, il sauve aujourd'hui encore et il continuera à le faire. Jésus a guéri, qu'on se le dise, il guérit aujourd'hui encore et il continuera à le faire. Jésus a baptisé du Saint-Esprit, qu'on se le dise, aujourd'hui encore il répand son esprit et il continuera à le faire. Ce qui est écrit dans les évangiles est écrit pour nous également. Et si tu le crois, alors tu l'expérimenteras toi aussi, parce que Jésus-Christ est le même, hier, aujourd'hui et éternellement. Si ça, c'est pas une bonne nouvelle...
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0: Dieu est très bon, très patient. Il sait attendre. Est-ce que tu t'en moques? Cette bonté de Dieu te pousse à changer ta vie. Tu ne le sais donc pas?
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2: Est-ce que tu sais que Dieu connaît tous tes besoins et qu'il est prêt à y répondre ? Écoute ça.
3: Ne t'inquiète de rien, mais en toutes circonstances, demande à Dieu dans la prière ce dont tu as besoin. Fais-le avec un cœur reconnaissant.
2: Ne pas s'inquiéter et prier, un encouragement à retrouver dans la Bible, Philippiens chapitre 4, verset 6.
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4: Salut à tous, moi c'est Sandra sur Essentiel Radio. Je suis née aux Antilles, mais ma vie était loin d'être ensoleillée. Mes parents se sont séparés quand j'étais enfant. Et avec ma mère et mes frères et sœurs, on a vécu dans un ghetto, au milieu de la prostitution et des trafics de drogue. On ne mangeait pas à notre faim et à l'école, les autres élèves se moquaient de nous. On habitait dans une maison complètement délabrée et j'en avais tellement honte que je la cachais à mes amis. Je suis devenue une adolescente rebelle, violente, incapable de manifester le moindre amour. L'absence de mon père, ses séjours réguliers en prison, notre situation matérielle et familiale, tout cela me révoltait. Mon cœur s'endurcissait de jour en jour. La compassion, je ne la recevais de personne. Je ne voyais pas pourquoi je devais l'accorder aux autres. Dans ce contexte sombre, maman nous parlait souvent de Jésus, de son amour, des souffrances qu'il avait endurées pour nous sauver. Je l'entendais prier et ça m'était insupportable. Je ne comprenais pas comment ma mère pouvait remercier Dieu. Pour moi, il nous avait oubliés. En fait, j'étais remplie d'amertume. À chaque contrariété, j'insultais les autres. J'avais des paroles blessantes que je regrettais l'instant d'après, mais sans pour autant demander pardon. Ça me rendait malheureuse. Un jour, alors que je m'étais emportée violemment, ma mère a eu une réaction qui m'a vraiment déconcertée. Je n'arrivais pas à comprendre qu'elle puisse réagir avec autant d'amour. J'ai alors senti mon cœur se briser. J'ai compris le mal que je faisais et combien j'avais besoin d'être transformée. J'ai alors dit à ce Jésus, dont ma mère m'avait si souvent parlé, « Si tu existes vraiment, pardonne chacune de mes erreurs et transforme mon cœur. » Et là, j'ai ressenti instantanément une paix que j'ai encore du mal à décrire. J'ai pu ensuite commencer à demander pardon à ma famille, à tous ceux que j'avais blessés. Je me suis aussi plongée dans la lecture de la Bible. Je l'avais toujours considérée comme un livre d'histoire, mais là, son message devenait concret. La pureté, l'amour, le changement, tout ça devenait accessible. Mes réactions ont changé. L'ado violente et grossière que j'étais a appris à aimer sincèrement les autres, sans rien attendre en retour. Jésus a vraiment agi dans toute ma vie. D'ailleurs, je dis souvent que j'arrive miraculeusement à aimer. Mon caractère, mes complexes, ma famille, mes relations avec les autres et aussi mes études qui m'ont conduite jusqu'au master, alors que la plupart de mes profs ne me voyaient même pas avoir le bac. Oui, c'est vrai, à cause de mon contexte social et familial, j'étais mal partie dans la vie. Et pour beaucoup, j'étais programmée pour l'échec. Mais Jésus a complètement changé la donne. Il m'a sauvée. Désormais, je ne suis plus seule. Mon avenir est entre ses mains

0: Je vous le dis, quand un seul pécheur change sa vie, Dieu est dans la joie. Sa joie est plus grande que pour 99 personnes justes qui n'ont pas besoin de changer leur vie.
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0: Seigneur est le maître de l'univers. C'est lui qui a fait les groupes d'étoiles. Il change l'ombre épaisse en lumière du matin.
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1: Hello, c'est Camille du duo Camille et Gabriel. Et voilà l'histoire de notre chanson Jésus.
2: Jésus.
1: Le chant Jésus a mijoté durant environ 10 ans entre sa composition et sa sortie. Je l'ai composé à la fin de l'été 2016 où la mélodie m'est venue durant un temps de prière en nature avec les premières strophes en anglais. À partir de ce moment, j'ai commencé à travailler le texte, mais j'ai choisi éventuellement de poursuivre la composition du chant en français plutôt qu'en anglais parce que je voulais ajouter un chant de plus au répertoire chrétien francophone. Il s'en est suivi plusieurs modifications et améliorations au courant des années suivantes jusqu'à ce que je sente que le chant était vraiment ce qu'il devait être. C'est un chant centré sur Jésus, comme le titre l'annonce clairement. C'est à la fois une poésie, une prière et une déclaration de foi. En l'écoutant, vous allez remarquer que le nom de Jésus est répété à maintes reprises, comme pour que ce soit vraiment ce que les gens retiennent du chant. Je crois en fait qu'on a besoin d'entendre et de s'accrocher à ce nom-là, encore et encore, pour traverser la vie. Les paroles mettent en lumière les attributs et les œuvres de Jésus, comme son amour, sa puissance, sa paix, sa mort à la croix, son don de soi. Elles mettent aussi en évidence des noms et des fonctions de Jésus qu'on retrouve dans la Bible. Il est l'image de Dieu, le roi des rois, l'autorité, le consolateur, le rocher. Le chant se termine avec la question « Jésus, comment te rendre l'honneur ?» Et la réponse qui suit « Reçois de mon cœur l'amour et la ferveur, Jésus, mon sauveur. »

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4: Salut, c'est Christophe sur Essentiel Radio et j'aimerais te raconter comment Dieu a transformé ma vie. Je suis né dans une famille chrétienne et donc depuis petit j'ai entendu parler des histoires de la Bible. J'étais un garçon sans histoire jusqu'à l'âge de 13 ans où une décision a changé le cours de ma vie. J'ai en effet choisi de suivre une séance de spiritisme avec des camarades de classe. Les conséquences de cette séance furent loin d'être anodines et ma vie a complètement basculé. Je suis passé par tous les caps. J'ai voulu dépasser mes limites à travers la drogue et l'alcool. Mes valeurs ont été complètement bouleversées, chamboulées. Et mon cœur s'est rempli de haine contre les étrangers à tel point que je me suis engagé dans un groupe néo-nazi. Je n'assumais pas complètement mes nouveaux choix. Et du coup, je menais une sorte de double vie. Avec mes parents, je n'étais pas le même. Je faisais bonne figure. Mais au fond de moi, ce sentiment de frustration et de haine était toujours là. Bien sûr, je continuais à aller à l'église avec mes parents, qui n'avaient aucune idée de la vie que je menais. Un soir, au cours d'une réunion, j'ai vraiment ressenti une présence particulière dans mon cœur. Le prédicateur parlait du sacrifice de Jésus qui était mort à notre place pour pardonner nos péchés. Au moment de la prière, j'ai ressenti quelque chose de particulier en moi. J'étais convaincu que ma situation allait me mener à ma perte. Un peu plus tard, lors d'une autre réunion, Dieu a interpellé clairement mon cœur et j'ai compris que je devais me repentir. Ce fut une véritable révélation pour moi. J'étais convaincu que j'avais besoin de l'aide de Jésus pour redonner un sens à ma vie. J'ai alors demandé pardon à Dieu pour mes péchés et j'ai accepté Jésus comme mon sauveur. À cet instant précis, j'ai senti toute la haine et la violence me quitter. Par la suite, Jésus m'a aussi entièrement libéré de la drogue et de l'alcool. Aujourd'hui, je réalise que seul Dieu pouvait combler ce vide que j'avais en moi. Il a tout changé. Là où il y avait la haine et la violence, Dieu a mis

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1: Salut, c'est Toby Mac. Faithfully est, je crois, la toute première chanson que j'ai écrite après le décès de mon fils. Et tout ce que je peux vous dire, c'est qu'à ce moment-là de mon travail de deuil, Dieu m'a fait ressentir tout son amour pour moi. Il m'a rappelé qu'il était là, à mes côtés dans la pire période de ma vie. Et je me devais d'en témoigner. Je ne pouvais que rendre gloire à Dieu et reconnaître sa fidélité.

De manière très simple, je chante seul cette chanson, contrairement aux autres sur l'album qui sont presque toutes avec des collaborations. Mais Faithfully est tellement personnel que je ne me voyais pas chanter avec quelqu'un d'autre ces paroles. Quand j'ai crié à toi, Jésus, tu étais là, fidèle. C'est la vérité toute simple. C'est la bonté sans fard de Dieu, la bienveillance qui le caractérise. Dans la nuit la plus noire, il sera présent à tes côtés.

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2: Est-ce que tu sais que Dieu connaît tous tes besoins et qu'il est prêt à y répondre ? Écoute ça.
3: Ne t'inquiète de rien, mais en toutes circonstances, demande à Dieu dans la prière ce dont tu as besoin. Fais-le avec un cœur reconnaissant.
2: Ne pas s'inquiéter et prier, un encouragement à retrouver dans la Bible, Philippiens chapitre 4, verset 6.
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1: Salut, c'est Eva Boisy sur Essentiel Radio. Tu es l'espoir, c'est une chanson, je l'avais écrite en octobre 2020, c'était le second confinement par rapport au Covid. Il faut savoir que moi je suis donc infirmière et j'ai vécu vraiment la crise sanitaire de plein fouet parce que voilà, c'était un nouveau virus, c'était l'épidémie mondiale, on ne savait pas ce que c'était, on voyait des gens mourir de ça tous les jours. J'avais peur pour ma famille, pour mes parents et en fait moi clairement, je me suis dit ça y est, c'est la fin du monde. Je regarde.

dépeint en fait un tableau très très noir et sombre à la base en disant ben voilà, tout s'effondre autour de moi, il n'y a rien qui va, c'est la misère. Mais je dois m'appuyer sur les promesses de Dieu, mais je ne dois pas regarder aux circonstances, mais je dois regarder à lui qui est

Et en fait, j'ai vraiment au fur et à mesure de ce que j'écrivais, proclamé la parole de Dieu et rappelé en fait que Jésus était l'espoir du monde. Et des fois on entend « Ah, l'espoir fait vivre » ou « Ça ira mieux demain ». En fait, si on s'appuie sur les circonstances, les choses qu'on voit, des choses incertaines, notre espoir il ne peut pas vraiment être solide, être ferme. J'ai envie de rappeler moi que, pour moi en tout cas, l'espoir de ce monde, l'espoir de ma vie, c'est Jésus. Et ça a totalement changé ma vie en fait. J'ai commencé à découvrir ce que c'était de pouvoir être comblé, de pouvoir dire qu'on est vraiment heureux. C'est quelque chose qui paraît anodin, mais je pense que très peu de personnes peuvent ressentir une paix et un bonheur en fait profond et durable dans leur cœur. Donc c'est ce que je souhaite en fait, en tout cas à chacun, en tout cas des auditeurs qui nous écoutent.

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2: Est-ce que tu sais que Dieu connaît tous tes besoins et qu'il est prêt à y répondre ? Écoute ça.
3: Ne t'inquiète de rien, mais en toutes circonstances, demande à Dieu dans la prière ce dont tu as besoin. Fais-le avec un cœur reconnaissant.
2: Ne pas s'inquiéter et prier, un encouragement à retrouver dans la Bible, Philippiens chapitre 4, verset 6.
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Avoir, tu ne l'as pas. Tu n'as pas le contrôle sur ta vie, sur ton lendemain. Est-ce qu'on peut se dire la vérité entre nous? La meilleure période de votre vie, c'est maintenant.

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1: Salut à tous les auditeurs d'Essentiel Radio, c'est Chris d'Elevation Worship. Notre nouvelle chanson, Alléluia, repose sur une vérité toute simple. Je ne me suis pas réveillé ce matin par hasard. Dieu m'a offert une journée supplémentaire. Et c'est à moi de choisir comment l'utiliser. Cette chanson proclame, je suis venu pour louer Dieu. C'est pour cela que je me suis réveillé aujourd'hui. Who's been faithful far more than I could explain. So no matter what I'm walking through, peu importe ce que je traverse, Dieu mérite d'être loué. Peu importe comment je me sens, il reste fidèle et mérite ma louange.

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Bonjour à toutes et tous. À la une, le G7 à Évian, en Haute-Savoie, avec ce matin une réunion de travail sur la paix en Ukraine et la sécurité en Europe. Le président ukrainien Volodymyr Zelensky est sur place, reçu par Emmanuel Macron aux côtés notamment de Donald Trump. L'Ukraine espère obtenir davantage de soutien des États-Unis pour faire face à la guerre de la Russie. Et puis l'autre gros dossier de ce sommet, c'est l'accord avec l'Iran pour mettre fin à la guerre. Avec ce midi, un déjeuner de travail avec plusieurs pays invités, dont le Qatar et l'Arabie Saoudite. Aujourd'hui, le chef de la diplomatie iranienne indique que les discussions sur l'accord final avec les Américains devraient débuter vendredi. Donald Trump, lui, assure que vendredi, le pétrole coulera de nouveau pour le monde. Et en France, cet accord doit être un signal de relance, selon le ministre de l'Économie. Roland Lescure rappelle que les aides du gouvernement sont maintenues, notamment celles pour les grands rouleurs versées à partir de demain. 667 000 personnes vont en bénéficier. Et sur les carburants, la porte-parole du gouvernement, Maud Bréjon, souhaite que les baisses soient impactées au prix à la pompe aussi vite que les hausses l'ont été. 665 millions d'euros d'investissements supplémentaires pour développer l'intelligence artificielle en France, annonce ce matin du Premier ministre Sébastien Lecornu, qui souhaite que cette révolution profite aux Français et renforce nos services publics. L'État va notamment généraliser un assistant conversationnel pour tous les agents publics. Plus de 100 000 billets de train à prix réduit mis en vente aujourd'hui pour le mois d'août. Cela concerne les TGV Inouï avec des voyages à partir de 19 euros. La SNCF indique vouloir soutenir le pouvoir d'achat des Français. L'opération de vente flash dure jusqu'à jeudi. Et puis c'est le jour J pour les Bleus. L'équipe de France débute son mondial ce soir. Premier match face au Sénégal, finaliste de la dernière Coupe d'Afrique des Nations. C'est à 21h au MetLife Stadium de New York devant plus de 80 000 spectateurs. On suivra aussi l'autre rencontre du groupe I entre les prochains adversaires des Bleus, Irak-Norvège à partir de minuit. Bonne journée.

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2: Salut, c'est Jet Trouble et je suis super content de partager avec vous l'histoire qui se cache derrière ma chanson « I Need You ». J'ai écrit cette chanson dans une période difficile. Mon père se débattait avec une maladie du système nerveux. Finalement, il en est mort et il est parti rejoindre Jésus au ciel. Et moi, je ne comprenais pas pourquoi Dieu ne l'avait pas guéri. J'étais en colère et frustré.

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2: Est-ce que tu sais que Dieu connaît tous tes besoins et qu'il est prêt à y répondre ? Écoute ça.
3: Ne t'inquiète de rien, mais en toutes circonstances, demande à Dieu dans la prière ce dont tu as besoin. Fais-le avec un cœur reconnaissant.
2: Ne pas s'inquiéter et prier, un encouragement à retrouver dans la Bible, Philippiens chapitre 4, verset 6.
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Réunion de travail sur la paix en Ukraine et la sécurité en Europe. Le président ukrainien Volodymyr Zelensky est sur place, reçu par Emmanuel Macron aux côtés notamment de Donald Trump. L'Ukraine espère obtenir davantage de soutien des États-Unis pour faire face à la guerre de la Russie. Et puis l'autre gros dossier de ce sommet, c'est l'accord avec l'Iran pour mettre fin à la guerre. Avec ce midi un déjeuner de travail avec plusieurs pays invités, dont le Qatar et l'Arabie Saoudite. Aujourd'hui, le chef de la diplomatie iranienne indique que les discussions sur l'accord final avec les Américains devraient débuter vendredi. Donald Trump, lui, assure que vendredi, le pétrole coulera de nouveau pour le monde. Et en France, cet accord doit être un signal de relance, selon le ministre de l'Économie. Roland Lescure rappelle que les aides du gouvernement sont maintenues, notamment celles pour les grands rouleurs versées à partir de demain. 667 000 personnes vont en bénéficier. Et sur les carburants, la porte-parole du gouvernement, Maud Bréjon, souhaite que les baisses soient impactées au prix à la pompe aussi vite que les hausses l'ont été. 665 millions d'euros d'investissements supplémentaires pour développer l'intelligence artificielle en France, annonce ce matin du Premier ministre Sébastien Lecornu, qui souhaite que cette révolution profite aux Français et renforce nos services publics. L'État va notamment généraliser un assistant conversationnel pour tous les agents publics. Plus de 100 000 billets de train à prix réduit mis en vente aujourd'hui pour le mois d'août. Cela concerne les TGV Inouï avec des voyages à partir de 19 euros. La SNCF indique vouloir soutenir le pouvoir d'achat des Français. L'opération de vente flash dure jusqu'à jeudi. Et puis c'est le jour J pour les Bleus. L'équipe de France débute son mondial ce soir. Premier match face au Sénégal, finaliste de la dernière Coupe d'Afrique des Nations. C'est à 21h au MetLife Stadium de New York devant plus de 80 000 spectateurs. On suivra aussi l'autre rencontre du groupe I entre les prochains adversaires des Bleus, Irak-Norvège à partir de minuit. Bonne journée.

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2: Est-ce que tu sais que Dieu connaît tous tes besoins et qu'il est prêt à y répondre ? Écoute ça.
3: Ne t'inquiète de rien, mais en toutes circonstances, demande à Dieu dans la prière ce dont tu as besoin. Fais-le avec un cœur reconnaissant.
2: Ne pas s'inquiéter et prier, un encouragement à retrouver dans la Bible, Philippiens chapitre 4, verset 6.
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5: Salut, c'est Myriam sur Essentiel Radio. Et je voudrais te raconter ce que Dieu a fait dans ma vie. J'ai entendu parler de Dieu depuis mon enfance, car ma mère était chrétienne et m'emmenait à l'église avec elle. Je croyais en Dieu, mais après l'adolescence, j'ai commencé à vivre ma vie sans tenir compte de lui. Je me suis mise à fréquenter le monde de la nuit, les boîtes, l'alcool, les relations sans lendemain. Puis à l'âge de 22 ans, ma mère est décédée. Et à partir de là, tout est allé de pire en pire dans ma vie. Je me suis mise en couple, mais je n'étais pas vraiment heureuse. J'ai commencé à éprouver des angoisses et je suis tombée dans la dépression. J'ai même dû arrêter de travailler. Je prenais beaucoup de médicaments pour dormir et essayer d'aller mieux, mais sans résultat. Puis un jour, j'ai retrouvé une personne de l'église où j'allais. Ça faisait un moment que je pensais à Dieu et je me disais qu'il était certainement la seule solution à mes problèmes. Je suis retournée à l'église et j'ai été touchée par l'amour de Dieu. Si bien qu'un jour de mars 2007, j'ai choisi de donner ma vie à Jésus et de le suivre. Le lendemain de ma conversion, j'étais guérie de ma dépression. J'ai pu arrêter tous les médicaments et reprendre le travail. Dieu m'a délivrée de la peur et de l'angoisse dans laquelle je vivais. Et il m'a remplie de joie, de paix et de son amour. Aujourd'hui, je peux dire que je suis vraiment heureuse.

0: Dieu est très bon, très patient. Il sait attendre. Est-ce que tu t'en moques? Cette bonté de Dieu te pousse à changer ta vie. Tu ne le sais donc pas?
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2: Est-ce que tu sais que Dieu connaît tous tes besoins et qu'il est prêt à y répondre ? Écoute ça.
3: Ne t'inquiète de rien, mais en toutes circonstances, demande à Dieu dans la prière ce dont tu as besoin. Fais-le avec un cœur reconnaissant.
2: Ne pas s'inquiéter et prier, un encouragement à retrouver dans la Bible, Philippiens chapitre 4, verset 6.
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2: J'ai zéro mérite, ce n'est de mourir, ni les pleurs, ni les rires, effacer les erreurs, que des remords.
3: Ouais, j'ai clairement zéro mérite. Je suis né dans une famille chrétienne, donc j'ai entendu le message de l'évangile depuis tout petit. Je l'ai aussi vu être incarné par mes parents notamment. Et à l'adolescence, j'ai tout remis en question, j'ai voulu aussi tester Dieu. Jusqu'au moment où, en gros, bah, j'ai accepté que c'était pas à moi de mettre des conditions à Dieu et à ma relation avec lui. J'ai compris qu'il avait déjà tout fait pour s'approcher de moi et qu'il attendait juste que je lui fasse confiance pour agir dans ma vie.
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0: Donc à partir de là, ça a tout changé parce que bah, déjà, ça me donne une raison de vivre. Je ne vis plus pour moi. Je cherche à plaire à Dieu et je me laisse utiliser par lui. Et puis, c'est aussi réaliser que je suis pécheur, que j'ai besoin d'un sauveur, que j'ai besoin d'être pardonné, lavé, purifié, besoin d'être réconcilié avec Dieu.
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1: Hey, tu connais la nouvelle ? Il n'y a rien d'impossible à Dieu. Peut-être t'a-t-on dit trop tard. Peut-être t'a-t-on dit jamais. Le diagnostic du médecin ne t'a laissé aucun espoir. La conjoncture économique actuelle ne te permet pas d'envisager un avenir serein. Ta situation familiale ne semble pas vouloir s'améliorer. Tu es désemparé. Sans force, sans espérance, sans ressources et sans aucun moyen de t'en sortir. Tu te trouves face à un obstacle tellement grand qu'il t'est tout simplement impossible de le surmonter. Mais voici, il n'y a rien d'impossible à notre Dieu. Et ce qui semble hors de ta portée, au-dessus de tes forces, irréalisable, insurmontable, Dieu veut te montrer que ce n'est en aucun cas un problème pour lui. Vraiment, il n'y a rien d'impossible à notre Dieu. Rien. R-I-E-N. Jamais on n'aurait imaginé voir les yeux d'un aveugle s'ouvrir. Jamais on n'aurait imaginé voir un homme marcher sur l'eau. Jamais on n'aurait imaginé voir un mort ressuscité. Mais la foi ne prononce pas le jamais du désespoir ou de la fatalité. La foi permet de voir ce qui n'a jamais encore été vu. La foi ouvre les yeux sur des réalités miraculeuses qu'on n'aurait jamais imaginées. Si tu crois, tu verras la gloire de Dieu. Ne te décourage pas. Ne baisse pas les bras. Lève plutôt les yeux vers le ciel. Tout est possible à celui qui croit. Car rien, non rien n'est impossible à Dieu. Si ça, c'est pas une bonne nouvelle.
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faut savoir qu'avant d'être une chanson, Replica, c'est un mouvement qu'on a lancé dernièrement dans notre église La Chapelle, basée à Montréal, au Québec. Donc voici l'histoire et le message de notre chanson. On s'est senti poussé à réarticuler ce que ça signifie pour nous d'être un disciple. Un disciple, c'est quelqu'un qui s'engage à être avec Jésus pour devenir comme Jésus et faire comme Jésus faisait, afin de devenir un réplica de Jésus.

dépoussiérer nos guitares électriques et nos amplis, parce qu'on a voulu créer quelque chose qui rock, quelque chose d'engageant, de rassembleur, dans lequel on sent qu'on est en mouvement tous ensemble à la suite de Jésus. Alors aujourd'hui, on est tellement content de partager avec vous notre titre Réplica. C'est En Écoute sur les ondes d'Essentiel Radio.

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1: Écoute, c'est essentiel.
2: Est-ce que tu sais que Dieu connaît tous tes besoins et qu'il est prêt à y répondre ? Écoute ça.
3: Ne t'inquiète de rien, mais en toutes circonstances, demande à Dieu dans la prière ce dont tu as besoin. Fais-le avec un cœur reconnaissant.
2: Ne pas s'inquiéter et prier, un encouragement à retrouver dans la Bible, Philippiens chapitre 4, verset 6.

0: Hey, tu connais la nouvelle ? Jésus a dit « Je suis la lumière du monde. Celui qui me suit ne marchera pas dans les ténèbres, mais il aura la lumière de la vie. » Combien d'hommes et de femmes vivent une nuit sans fin ? La nuit des craintes et des angoisses ? La nuit de la maladie et de la mort ? La nuit du mensonge et de la dissimulation ? La nuit d'une religion vaine et vide de sens ? Cela fait trop longtemps que le jour n'a plus paru dans ta vie. Tu marches dans l'obscurité, tâtonnant à la recherche d'une porte de sortie. Tu dis « Qui me fera voir la lumière ?» Jésus a déclaré « Je suis la lumière du monde. Celui qui me suit ne marchera plus dans les ténèbres, mais il aura la lumière de la vie. » Je ne te parle pas d'une religion. La religion a de tout temps favorisé un climat ténébreux d'ignorance. Et l'obscurantisme religieux a parfois plongé des peuples entiers dans la nuit du mensonge et de l'erreur. Mais là où, malgré leurs belles promesses, les religieux et religions de tous bords ont échoué, Jésus se dresse comme un phare dans la nuit. Il offre une direction et une espérance éternelle. Regarde-le, rayonnant de lumière, d'une lumière pas comme les autres, une lumière qui ne s'éteint point, une lumière qui perce les ténèbres les plus épaisses, la lumière de la vie. Il est la véritable lumière qui, en venant dans le monde, éclaire tout homme. Ta vie est-elle plongée dans la nuit du péché ? Ouvre la fenêtre de la foi en Jésus-Christ. Laisse la lumière envahir ton cœur. Laisse-la te communiquer la vie. Laisse-la éclairer ton chemin et ouvrir ton horizon. À tous ceux qui l'ont reçu, à ceux qui croient en son nom, Jésus, la lumière, donne le pouvoir de devenir enfant de Dieu. Nouvelle perspective, nouvel horizon. Une lueur d'espoir transperce le brouillard. Un rayon de lumière éclaire ton cœur et ton âme. Accepte Jésus dans ta vie. Laisse-le dissiper les ténèbres de ton existence. Oui, Jésus est la lumière du monde. Celui qui le suit ne marchera pas dans les ténèbres, mais il aura la lumière de la vie. Si ça, c'est pas une bonne nouvelle.
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2: Hey, tu connais la nouvelle? Quand un malheureux crie, Dieu l'entend et il le délivre de toutes ses détresses. L'humanité ne cesse de crier depuis la nuit des temps. C'est le cri d'une souffrance indicible, le cri d'une angoisse profonde, un cri de colère, un cri d'incompréhension, un cri qu'on est même parfois incapable de pousser, un cri contenu dans un soupir intérieur que tout le monde semble vouloir ignorer. Nous crions pour exprimer les sentiments qui déchirent notre cœur. Nous crions pour faire connaître notre malheur. Et bien souvent, ces appels de détresse, véritables SOS à qui voudra bien les entendre, restent sans réponse. Quoique bien entourés, nous nous retrouvons seuls dans notre souffrance. Une souffrance que personne ne semble pouvoir comprendre et solutionner. Mais voici, quand un malheureux crie, Dieu l'entend et il le délivre de toutes ses détresses. Non, Dieu n'est pas sourd. Pas plus qu'il n'est insensible à ta situation ou incapable de te secourir. Il te promet une écoute attentive et une délivrance miraculeuse. Pourquoi ne t'adresserais-tu pas à lui dès aujourd'hui? Non pas dans un élan de colère, le poing dressé vers le ciel comme pour le rendre responsable de tes problèmes. Non, mais dans un appel au secours, en croyant que Dieu t'entend. Il entend le cri de ton cœur et il est prêt à te rencontrer dans ta détresse pour t'en sortir et t'accorder une entière bénédiction. Fais-lui confiance, tourne-toi vers lui sans plus attendre, car quand un malheureux crie, Dieu l'entend et il le délivre de toutes ses détresses. Si ça, c'est pas une bonne nouvelle.
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2: Est-ce que tu sais que Dieu connaît tous tes besoins et qu'il est prêt à y répondre ? Écoute ça.
3: Ne t'inquiète de rien, mais en toutes circonstances, demande à Dieu dans la prière ce dont tu as besoin. Fais-le avec un cœur reconnaissant.
2: Ne pas s'inquiéter et prier, un encouragement à retrouver dans la Bible, Philippiens chapitre 4, verset 6.
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2: Salut, c'est Jet Trouble et je suis super content de partager avec vous l'histoire qui se cache derrière ma chanson I Need You. J'ai écrit cette chanson dans une période difficile. Mon père se débattait avec une maladie du système nerveux. Finalement, il en est mort et il est parti rejoindre Jésus au ciel. Et moi, je ne comprenais pas pourquoi Dieu ne l'avait pas guéri. J'étais en colère et frustré.

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4: Salut, c'est Sandrine sur Essentiel Radio. Est-ce qu'un jour ça t'est déjà arrivé de ne plus voir aucun avenir pour toi? C'est un peu mon expérience et j'aimerais te la raconter. À 15 ans, je me suis retrouvée devant un avenir tellement incertain qu'il en est vite devenu inexistant. Il y avait devant moi comme un gouffre qui m'empêchait d'avancer dans la vie. Ne voyant aucun futur pour moi, je me suis du coup raccrochée à la seule chose qui me restait, mon passé. Et j'ai commencé à vivre à travers ce vécu. Or, ce passé, sans rentrer dans les détails, il était fait de tromperies, de mensonges, de cris et de violences. Il a fait de moi une fille blessée, mais surtout blessante. Petit à petit, j'ai formé une carapace autour de mon cœur. Je n'acceptais plus les pleurs, que ce soit les miens ou ceux des autres. Je rejetais toutes les paroles gentilles que l'on pouvait m'adresser. Pour moi, le verbe « aimer » n'existait pas. D'ailleurs, plus mon entourage me disait qu'il m'aimait, plus je le rejetais, car je pensais qu'il me mentait, et je ne voyais rien de bien en moi. À force de me renfermer, la plupart de mon entourage a baissé les bras, et je me suis finalement retrouvée seule avec mon passé et ma douleur, sans espérance, sans personne à qui faire confiance. Dans cette situation, je n'avais plus envie que d'une chose, mourir. M'ôter la vie était devenue la seule solution. Et pourtant, au fond de moi, j'entendais une toute petite voix qui me disait « Sandrine, ta vie a beaucoup plus de valeur que ce que tu imagines. » C'est cette petite voix, si insignifiante en apparence, qui m'a sauvé la vie. Je sais maintenant que c'était Dieu. Il voulait mon bonheur et certainement pas que je me donne la mort. Oui, ce Dieu que j'avais tant de fois appelé au secours et que je pensais trop occupé avec les problèmes des autres, eh bien, il se préoccupait de ma vie et il m'a répondu. J'ai réalisé alors que j'avais de la valeur à ses yeux. J'ai compris qu'il m'avait aimé au point d'envoyer son fils Jésus mourir à la croix pour moi, afin de pardonner toutes mes fautes. Alors tout simplement, j'ai ouvert mon cœur à l'amour de Jésus, je lui ai demandé pardon et là, les choses ont vraiment changé. Aujourd'hui, je ne suis plus la même. J'ai retrouvé la joie de vivre. Mes crises d'angoisse ont complètement disparu. Je n'ai plus envie de mourir. Moi qui étais devenue totalement fermée à mon entourage, j'ai appris à faire confiance et à aimer les autres. Jésus m'a vraiment remise sur pied. Il a construit un pont sur le gouffre de mon avenir et je sais désormais que mon futur est entre ses mains. Si toi aussi tu te sens comme au bord du précipice, si tu ne vois comme issue que la mort, j'ai envie de te dire que la vie, c'est pas ça. Dieu veut que tu vives et il veut ton bonheur. Je te souhaite de le rencontrer. Il a changé ma vie, pourquoi pas la tienne ?
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0: Hey, tu connais la nouvelle ? Si quelqu'un est en Christ, il est une nouvelle création. Les choses anciennes sont passées, voici, toutes choses sont devenues nouvelles. T'as jamais rêvé de prendre un nouveau départ dans la vie ? Pouvoir tourner la page, laisser derrière toi toutes ces choses qui font de ton passé un fardeau bien trop lourd à porter. Eh bien, finis les vieux rêves poussiéreux et place à une réalité miraculeuse. Si quelqu'un est en Christ, il est une nouvelle création. Les choses anciennes sont passées et voici, toutes choses sont devenues nouvelles. Tu t'es souvent surpris à penser « Ah, si je pouvais tout recommencer, si je pouvais seulement avoir une autre chance, s'il y avait un moyen. » On t'a dit qu'avec des « si », on pourrait mettre Paris en bouteille. Moi, je t'affirme que si quelqu'un est en Christ, il est une nouvelle création. En Christ, certainement le meilleur endroit où l'on puisse se trouver, car Dieu était en Christ, réconciliant le monde avec lui-même. En Christ, tu rencontres Dieu. En Christ, tu te rencontres toi aussi. Tu retrouves ta véritable identité, ce pourquoi tu as été créé. En Christ, c'est par le pardon des péchés, l'opportunité d'un nouveau commencement et la promesse d'un avenir éternel extraordinaire. Jésus se propose de devenir le point de rupture d'avec ton passé et le point de départ pour une nouvelle destinée. Oui, si quelqu'un est en Christ, il est une nouvelle création. Les choses anciennes sont passées, voici, toutes choses sont devenues nouvelles. Si ça, c'est pas une bonne nouvelle.
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1: Est-ce que tu sais que Dieu connaît tous tes besoins et qu'il est prêt à y répondre ? Écoute ça.
2: Ne t'inquiète de rien, mais en toutes circonstances, demande à Dieu dans la prière ce dont tu as besoin. Fais-le avec un cœur reconnaissant.
1: Ne pas s'inquiéter et prier, un encouragement à retrouver dans la Bible, Philippiens chapitre 4, verset 6.

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2: J'ai zéro mérite, ce n'est de mourir, ni les pleurs, ni les rires, effacer les erreurs, que des remords.
3: Ouais, j'ai clairement zéro mérite. Je suis né dans une famille chrétienne, donc j'ai entendu le message de l'évangile depuis tout petit. Je l'ai aussi vu être incarné par mes parents notamment. Et à l'adolescence, j'ai tout remis en question. J'ai voulu aussi tester Dieu jusqu'au moment où, en gros, bah, j'ai accepté que c'était pas à moi de mettre des conditions à Dieu et à ma relation avec lui. J'ai compris qu'il avait déjà tout fait pour s'approcher de moi et qu'il attendait juste que je lui fasse confiance pour agir dans ma vie.
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0: cela, ça a tout changé parce que bah déjà ça me donne une raison de vivre. Je vis plus pour moi. Je cherche à plaire à Dieu et je me laisse utiliser par lui. Et puis c'est aussi réaliser que je suis pécheur, que j'ai besoin d'un sauveur, que j'ai besoin d'être pardonné, lavé, purifié, besoin d'être réconcilié avec Dieu.
1: Premier des pécheurs, dernier des prêcheurs. J'aurais dû le payer très cher, mais de moi Dieu s'est approché. C'était pas mon trajet, c'était son projet solo.

0: sur ta vie, sur ton lendemain. Est-ce qu'on peut se dire la vérité entre nous? La meilleure période de votre vie, c'est maintenant. Il y a des choses qu'on pense faire demain pour Jésus. Faisons-le. Tu vas développer ta vie de prière. Tu penses que tu as le temps. Tu n'as pas le temps.
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0: Bonsoir, bonsoir à toutes et tous. Des mois que les supporters des Bleus attendaient ce 16 juin. Ça y est, l'équipe de France débute son aventure en Coupe du Monde ce soir. Une entrée en lice avec un véritable choc pour les hommes de Didier Deschamps. Ils affrontent le Sénégal, vice-champion d'Afrique. Le coup d'envoi à 21h au MetLife Stadium de New York. Et les deux autres équipes de leur groupe jouent dans la nuit, l'Irak face à la Norvège. On suivra aussi l'entrée en lice du tenant du titre, l'Argentine, face à l'Algérie. Dans le reste de l'actu ce soir, les résultats de l'autopsie de Liana ne sont toujours pas connus. Le parquet d'Agen annonce ne pas avoir reçu les résultats des expertises complémentaires. Bientôt deux semaines après la découverte du corps de la collégienne dans le Gers, les premiers examens n'avaient pas permis de déterminer les causes du décès de Liana. On pourrait dépasser les 40 degrés dans plusieurs régions dimanche. Météo France met en garde pour cette nouvelle vague de chaleur, plus forte encore que celle du mois de mai. Dès demain après-midi, on attend entre 30 et 35 degrés sur la moitié sud. Le pic de cette canicule est prévu pour ce week-end. Et notez aussi que demain, le Vaucluse sera en vigilance orange au feu de forêt. Une photo de famille devant le lac Léman. Le sommet du G7 continue à Évian jusqu'à demain. Et ce soir, un dîner de gala est organisé avec l'ensemble des chefs de délégation. Aujourd'hui, il a été question de l'Ukraine, mais aussi de l'accord entre les États-Unis et l'Iran. Accord qui doit être signé ce vendredi en Suisse. Ce sera dans le complexe hôtelier de Burgenstock, près de Lucerne. Les Iraniens ont aussi annoncé aujourd'hui la levée du blocus américain dans le détroit d'Ormuz et dans ses ports. Enfin, après une réparation d'urgence, la caverne de l'artiste JR a finalement ouvert ses portes au public hier soir. Et aujourd'hui, de longues files d'attente se sont formées pour pouvoir traverser le pont neuf sous cette structure gonflable et immersive. La caverne restera accessible gratuitement jusqu'au 28 juin, comme prévu. Voilà pour l'info. Très bonne fin de journée. À notre écoute.
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2: C'est la maladie génétique mondiale la plus fréquente au monde. 5 millions de personnes en sont atteintes. En France, on dénombre 30 000 cas. Et malgré ces chiffres, cette maladie reste peu connue. Il s'agit de la drépanocytose. Alors on va lever le voile dans ce nouveau dossier de Grand Angle avec deux invités que je reçois tout de suite. En studio avec moi, le docteur Makowski. Bonjour.
3: Bonjour.
2: Vous êtes hématologue et vous pratiquez en médecine interne au CHU de Grenoble. Vous êtes également coordinatrice du Centre de compétences adultes de Grenoble-Alpes

0: Non.
1: Non, pas du tout.
2: Aucune idée.
0: Non, je connais pas.
3: Alors, le bilan est sans appel. Hein. Personne ne connaît. Je me tourne vers vous, docteur Makowski. La drépanocytose, qu'est-ce que c'est ?
4: Alors, c'est une maladie génétique, donc à transmission familiale de génération en génération. C'est en aucun cas une maladie contagieuse qui n'est pas liée au sexe. Hein. On peut être atteint avec la même proportion de risque en tant que fille ou garçon et qui est liée à une anomalie d'un gène qui contrôle la fabrication de l'hémoglobine. L'hémoglobine, ça se passe dans les globules rouges, dans le sang. Les globules rouges sont destinés à apporter l'oxygène au tissu, au cerveau, au foie, au rein, aux muscles. Donc l'hémoglobine porte l'oxygène des poumons. Elle se gorge d'oxygène dans les poumons et elle va les distribuer au tissu. Alors ça, avec les personnes qui sont porteuses de drépanocytose, ça marche très très bien. Sauf que ces mutations, les patients porteurs de la maladie ont une hémoglobine qui est douée d'une propriété assez malvenue de devenir un peu rigide dans la circulation sous certaines conditions physico-chimiques. Et donc, quand on comprend que les globules rouges, ils doivent passer dans des tout petits vaisseaux qui sont parfois deux fois plus petits que leur diamètre au repos, et que le globule rouge, il doit s'étirer, on comprend que quand il devient rigide, la circulation se fait beaucoup moins bien. Et donc, ça occasionne un certain nombre de choses dans, finalement, tous les petits vaisseaux, aussi les gros vaisseaux, des phénomènes inflammatoires, et tout un tas de problèmes, finalement, qui touche l'intégralité du corps des patients avec des gravités variables.
3: D'accord.
4: Donc c'est une maladie effectivement rare. On parle de maladie rare quand la fréquence est inférieure à une personne pour 2000. Mais comme vous l'avez dit, quand même un certain nombre de patients qui vivent avec cette maladie, hein, enfants, adultes, en France. Et la France est le pays le plus concerné en Europe.
3: Très bien. Et alors, les globules rouges, donc si je schématise, quelqu'un dans le microtosoir parlait de cours de biologie, on voit tous le globule rouge bien rond, bien plat. Et là, on a une forme qui est différente, si j'ai bien compris.
4: Exact. En fait, l'hémoglobine des personnes malades de la drépanocytose, au lieu d'être fluide et finalement molle et permettre la déformation du globule rouge, polymérise. C'est une propriété temporaire, hein. Polymérise, dépolymérise, mais quand elle polymérise, elle devient rigide et ça finit par créer des sortes de bâtonnets ou de faucilles, de faux sickle cell disease en anglais. Donc ça s'appelle la falciformation et les cellules qu'on observe comme ça au microscope, ça peut se voir, s'appellent des drépanocytes. Voilà, c'est des globules rouges déformés.
3: Ok, très bien. Alors, on le disait, cette maladie est peu connue, on l'a entendu dans le micro-trottoir. Cette méconnaissance, Andrea, est-ce que vous l'avez constatée et est-ce que cela vous pose problème, finalement, dans votre quotidien de drépanocytaire ?
5: Oui, j'ai constaté qu'il y a peu de personnes qui étaient sensibilisées à cette maladie, surtout quand je rencontrais de nouvelles personnes et qu'il fallait expliquer de quoi je souffrais. Je voyais que c'était très, très peu connu. Et oui, c'est pas facile d'expliquer une maladie qui a quand même beaucoup de contraintes devant des gens qui ne connaissent pas, qui n'ont jamais entendu parler de cette maladie.
3: Alors, je vais vous citer quelques chiffres qui ont été révélés par une étude internationale chez IP, parue en 2022. Et Andrea, docteur Makowski, je vais vous laisser réagir. Premier chiffre, 83% des patients français interrogés estiment que la société perçoit la drépanocytose comme une pathologie moins importante que les autres. Votre réaction ?
4: Alors, moins importante, c'est les mots ont un sens. Effectivement, elle est beaucoup plus discrète que d'autres maladies qui sont beaucoup plus médiatisées, de bien plus longue date. Je pense à la mucoviscidose, qui effectivement repose à peu près sur le même principe génétique. Une maladie pour laquelle on doit être porteur de deux gènes atteints, un de son papa, un de sa maman. Si on a le gène en un seul exemplaire, on n'est pas malade, hein, on est porteur sain, transmetteur. Cette mucoviscidose est beaucoup plus connue, bénéficie d'un dépistage systématique néonatal de bien plus longue date. Et pourtant, de mémoire, il doit y avoir à peu près 8000 personnes qui vivent avec la mucoviscidose en France contre
3: 30 000,
4: les chiffres que vous avez annoncés. Et je crois moins de 200 nouveau-nés qui naissent en France avec la mucoviscidose versus plus de 650 par an pour la drépanocytose. Alors, il est hors de question de comparer et de pathologie, hein, il n'est pas question de faire un podium, mais simplement, effectivement, elle passe un peu sous les radars dans la société. Ouais.

0: 46% estiment qu'ils doivent garder leur maladie secrète du plus grand nombre. Je me tourne vers vous, Andrea.
1: Oui, j'ai un peu l'impression qu'on doit garder notre maladie, parce qu'en fait, déjà, c'est une maladie qui est invisible, donc... Se plaindre de choses qu'on ne voit pas, c'est quand même assez difficile. Donc, on essaye de vivre un peu comme les autres, de faire comme si on était bien. Et quand on a mal en secret. Quand on est fatigué en secret parce qu'on n'a pas envie non plus de se prendre des remarques telles que « Ah bah, t'es toujours fatigué. Ah bah, t'es toujours à l'hôpital. » Donc, c'est vrai que pour mon cas et pour les drépanocytaires aussi que je connais, on fait un peu comme si la maladie n'était pas là devant les gens, en tout cas.
0: Autre chiffre, 67% redoutent d'être perçus comme étant moins compétents que leur père au travail ou à l'école. Là encore, je me tourne vers vous, Andrea. C'est quelque chose que vous avez ressenti, vécu ?
1: Oui, surtout. Après, moi, je n'ai pas encore été dans le monde du travail, mais je sais que j'appréhende beaucoup ce moment-là après les études parce que je sais que je n'ai pas la même capacité de concentration que les autres, des fois avec certains traitements, que je n'ai pas la même énergie que d'autres ont. En fait, tout simplement, je dois vivre avec la maladie et je dois associer ma maladie à mes études ou à mon futur travail. Donc oui, c'est vrai que je redoute assez cette période-là.
0: Cette inquiétude, vous l'entendez, docteur Makowski ?
2: Oui, tout à fait. La maladie est caractérisée par une fatigabilité et puis aussi la possibilité de survenue de crises hyper douloureuses et qui finalement... arrête le cours de l'existence ou en tout cas le cours de l'activité à un moment qui n'est absolument pas prévisible. On reviendra peut-être sur les mécanismes. Et effectivement, on peut concevoir, même si les patients atteints de cette maladie se présentent sous forme d'un spectre avec des personnes qui sont finalement peu impactées dans la vie courante et des personnes qui sont extrêmement dépendantes des soins hospitaliers, effectivement, il existe une limitation et en tout cas par aussi une menace sur le champ des possibles dans une journée ou au quotidien pour les patients.
0: Alors, il existe différents types, plus ou moins graves, de drépanocytose. Est-ce que vous pouvez nous en dire plus, docteur Makowski ?
2: Alors, oui, ça se présente comme un spectre. On disait tout à l'heure que c'était une maladie génétique, donc elle est dite récessive, autosomique parce que pas liée au sexe. Récessive, ça veut dire quoi ? Ça veut dire qu'il faut porter deux gènes particuliers qui ne sont pas problématiques en un seul exemplaire, mais quand on en a deux, un de son papa et puis un de sa maman, ensemble, ça fait une association pathogène qui crée la maladie. Donc effectivement, le gène qui pose problème s'appelle S, c'est le gène qui confère à cette hémoglobine la capacité de se polymériser, de devenir rigide. Et donc cette capacité de polymérisation dépend de la proportion d'hémoglobine dite S dans le globule rouge. Donc si j'ai reçu le gène S de ma maman et le gène S de mon papa, mon globule rouge, il va faire une majorité d'hémoglobine S pas normal. Donc là, ça va poser problème. Ça, c'est le type le plus connu. Mais il y en a d'autres. J'ai reçu un gène S et j'ai reçu un gène C. Indépendamment, chacun des deux gènes ne pose pas de problème dans la vie courante. Mais SC aussi, c'est une association qui peut poser des problèmes. Et il se trouve que globalement, SS est plus grave que SC, mais ce sont des spectres qui se superposent un peu. Et enfin, il y a l'association entre S et les gènes bêta-thalassémiques. Alors, sans rentrer trop dans les détails, en fait, la thalassémie, c'est aussi une particularité qu'on trouve dans le bassin méditerranéen, en particulier Moyen-Orient. Enfin, bon. Et ben, l'association entre j'ai une particularité S et j'ai une particularité bêta-thalassémique, ça peut donner aussi ce qu'on appelle un syndrome drépanocytaire majeur, une drépanocytose maladie.
0: D'accord. Et alors, j'ai lu que la drépanocytose aurait pour origine une forme de résistance contre le paludisme qui a abouti à une modification des globules rouges. Vrai ou faux, docteur Makowski ?
2: Alors, vrai, l'explication repose sur le fait que... Alors, il y a eu des publications très sérieuses et très détaillées pour expliquer ça. Certaines équipes ont prouvé que, très certainement, il y a eu à peu près 4 foyers de mutations drépanocytaires qui sont apparus à peu près de façon synchronisée sur la surface du globe il y a 150 000 ans à peu près. Et ces mutations, en fait, ont conféré aux porteurs en un seul exemplaire, donc AS par exemple, normal muté, une certaine résistance aux formes graves de paludisme. Alors qu'on s'entende bien, hein, quand on est malade avec la drépanocytose SS, SC ou S-bêta-thal, on est vraiment susceptible aux infections. Hein. Mais simplement, les personnes hétérozygote porteuse en un seul exemplaire d'une mutation qui rend le globule rouge un peu moins accueillant pour le parasite qu'est le paludisme, et ben ils s'en sortent mieux. Et comme ils meurent moins que les personnes normales, ben ils ont une plus grande probabilité de se reproduire. Et donc, au fil du temps, par la sélection naturelle de cette caractéristique plutôt favorable à la survie, et ben on voit la proportion de personnes porteuses saines augmentées dans une population. Et là, c'est là où il y a le paludisme, donc les zones intertropicales. Et comme la proportion de personnes, je donne l'exemple AS, augmente progressivement au fil des millénaires, et ben on a, en tant que personne AS, on a de plus en plus de chances d'être appariée et de fonder une famille avec une personne AS également.
0: Alors, la drépanocytose, on le disait en introduction, touche 5 millions de personnes dans le monde. C'est la maladie génétique la plus fréquente, mais est-ce qu'elle concerne tout le monde? On peut lire et entendre beaucoup de choses à ce sujet, comme le fait que la maladie ne toucherait que des Africains. Et cela peut être instrumentalisé par des militants identitaires. Aidez-nous à y voir plus clair, docteur Makowski. Qu'en est-il dans les faits?
2: Alors, effectivement, ça touche à une question qui peut être délicate. L'être humain se promène à la surface du globe depuis des millénaires. Et on a d'autres exemples de maladies. J'ai en tête l'hémochromatose génétique, une surcharge en fer, aucun rapport avec, la drépanocytose. Bah, on avait un foyer breton qui nous venait des Vikings, d'hémochromatose génétique. Et avec l'immigration des populations, la mondialisation, ce gène de l'hémochromatose est en train de se disséminer en France. Il se passe la même chose, et depuis bien plus longtemps avec la drépanocytose, avec finalement des populations qui se déplacent au fil des siècles, mouvement parfois accéléré par l'esclavage, et le fait qu'effectivement la mondialisation, l'accélération des transports, le fait que maintenant on est dans un pays, on travaille dans un autre et puis on fonde sa famille dans un troisième, ça dissémine mais tous les gènes et pas uniquement celui-là. Donc effectivement la proportion de personnes d'origine afro-antillaise est peut-être effectivement supérieure, mais ça touche aussi dans de plus grandes proportions des personnes d'origine asiatique, d'Amérique latine, voilà, pourtour méditerranéen, et pourtour méditerranéen aussi en Europe, Grèce, Italie, Sardaigne, Maghreb, simplement parce qu'il y a aussi cette sélection du gène bêta-thalassémique qui est en association.
0: Et alors, comment le diagnostic est posé sur cette maladie?
2: Alors, sur la maladie, le diagnostic est posé, alors ça dépend des formes. On parlait de la forme SS en général, ça se voit sur la prise de sang parce qu'il y a une anémie. Donc en général, on passe pas à côté en tant que, je veux dire, médecin, voilà. Et puis aussi, le profil de gravité en général plus important, donc ça passe pas sous les radars, en tout cas exceptionnellement. Par contre, d'autres formes sont plus difficiles à diagnostiquer parce que finalement, le patient ne se plaint pas forcément de façon très claire. Et on revient à la question de la plainte. Si je me plains pas, personne s'en rend compte. Et aussi que ça ne se voit pas aux prises de sang standard. C'est-à-dire le taux d'hémoglobine est quasiment normal. Voilà. Donc le diagnostic se fait avec quelque chose qui s'appelle une étude de l'hémoglobine, une électrophorèse de l'observance sur des techniques électrophorétiques. Le diagnostic pour être fait doit reposer sur deux techniques complémentaires. Donc il faut la chercher pour la trouver. Maintenant en France, depuis 2024, le dépistage néonatal est universel. Donc tous les nouveau-nés sont screenés, quels que soient leurs antécédents familiaux médicaux. Et donc on est passé à un dépistage comme la mucoviscidose, l'hypothyroïdie.
0: D'accord, 2024, voilà. Oui, c'est encore tout récent. Andrea, vous êtes née avec cette maladie, bien sûr. Vos parents, comment ils ont su que vous étiez drépanocytaire?
1: Alors moi, mes parents, je crois qu'ils ont su quelques mois après ma naissance que j'étais drépanocytaire, dans mes souvenirs. Et je sais qu'à l'âge de 6 mois, j'ai commencé à faire mes premières crises. Donc j'étais un bébé qui pleurait énormément et qui se tenait d'une manière un peu comme si j'avais mal souvent. Donc c'est là que mes parents ils ont vu que je faisais des crises en fait vaso-occlusives et j'ai été rapidement traitée à l'hôpital en pédiatrie sur Grenoble.
0: Et alors, vous parliez de crise, justement, qu'en est-il des symptômes? On parle de douleurs importantes. Comment cela s'est manifesté pour vous, Andrea? Vous me confiez, quand on préparait cette émission, que la douleur faisait finalement partie de votre quotidien.
1: Oui, c'est vrai. La douleur, en fait, quand on est drépanocytaire, ben, ça fait partie de nous. C'est le symptôme principal de notre maladie. C'est ce qui nous dérange le plus. Après, elle accompagnait aussi de fatigue, d'autres symptômes. Mais oui, la douleur, c'est ce qui nous accompagne au quotidien. Donc oui, on vit avec cette douleur. On vit avec des traitements quand même assez lourds, qui peuvent même entraîner parfois une accoutumance.
0: Alors ça, on va en parler effectivement après, mais en termes de douleurs, pour qu'on puisse se rendre compte un petit peu, vous me parliez de douleurs osseuses, je crois.
1: Oui, c'est des douleurs qui sont plus articulaires ou osseuses, et je ne saurais pas comment les décrire, mais c'est vraiment des douleurs comme si on nous cassait en fait les os, des douleurs qui sont impossibles à faire partir sans médicaments. Et parfois sans prise en charge médicale urgente. C'est quelque chose de lourd, quoi, qui peuvent même entraîner, dans certains cas, si je ne me trompe pas, des AVC, des crises cardiaques. Je sais qu'il y a beaucoup de drépanocytaires à qui je parle qui tombent dans les pommes de douleur, en fait, tellement que la douleur, elle est intense. On a plusieurs sortes de crises, il y a plusieurs degrés. Donc, il y a des crises qui sont gérables à la maison avec des traitements. Et il y a des crises, par contre, qui nécessitent vraiment d'aller aux urgences, d'aller à l'hôpital et d'être pris en charge le plus rapidement possible.
0: Docteur Makowski, vous voulez peut-être ajouter quelque chose sur ces symptômes?
2: Juste peut-être insister sur le fait qu'il paraît que l'intensité des douleurs de la osseuse, de la crise vaso-occlusive, est à considérer comme absolument inimaginable, supérieure à celle de l'accouchement, supérieure à celle d'une fracture osseuse, et au minimum équivalente. Donc c'est l'intensité en fait de la douleur qui est au premier plan. Pourquoi dans les os, c'est les globules rouges qui ralentissent la circulation? Ça se passe partout hein, dans le corps, à minima comme ça. Mais finalement, c'est au niveau des os qu'on a des récepteurs à la douleur. Et au moment où le flux sanguin se ralentit, ça fait une hyperpression dans les vaisseaux. Et puis ça fait un peu de l'œdème, de l'inflammation. Et ça s'aggrave et c'est au niveau des os que la crise parle de façon la plus précoce et la plus bruyante. Certaines personnes qui ont mal aussi dans la rate où il y a des sortes de filtres physiologiques. Mais ça se produit partout dans le corps, éventuellement à bas bruit. Et donc c'est ces lésions à bas bruit, le fait que les tissus souffrent, hein, crise, pas crise, qui fait le lit des complications chroniques d'organes qu'Andrea a évoquées. Vous parliez d'accident vasculaire cérébral, alors c'est pas forcément la crise en elle-même, mais c'est le fait que les vaisseaux sont abîmés à force de remaniement comme ça, chronique, au fil du temps.
0: Et est-ce qu'il y a d'autres maladies, des complications qui peuvent s'ajouter à la drépanocytose?
2: C'est-à-dire que la drépanocytose se manifeste par une fatigue, une fatigabilité, des crises, avec une fréquence variable en fonction de la gravité du profil de la maladie, et puis parfois des accidents de la vie, hein, des incidents de la vie, des événements de la vie. Mais le fait que les tissus souffrent tout au long de la vie occasionne parfois des défaillances d'organes, le rein qui fonctionne moins bien, non pas à 70 ans comme sans maladie, mais à 45 ans. Le cœur qui doit s'adapter, qui se remanie un peu et qui s'affaiblit bien plus tôt que prévu et parfois éventuellement à l'âge pédiatrique, etc. Donc la liste des complications est extrêmement longue. Ça abîme les os, évidemment, à force. Les articulations qui portent notre corps, qui portent le plus de contraintes, c'est les hanches. On voit des jeunes de 18-19 ans qui ont déjà une prothèse de hanche. Donc en fait, ça s'appelle les complications chroniques dégénératives. Et on n'est pas obligé de les présenter toutes, mais par contre, on peut effectivement en cumuler quelques-unes en fonction du degré de gravité de la maladie.
0: Dans votre cas, Andrea, d'autres maladies se sont ajoutées à la drépanocytose?
1: Oui, j'ai eu une rectocolite hémorragique qui est apparue à l'âge de mes 15 ans, une cholangiosclérosante aussi qui est apparue après, et beaucoup de complications biliaires et des problèmes de foie.
0: Il est dit aussi que la récurrence des crises et la sensation d'impuissance face aux douleurs entraînent de l'anxiété ou de la dépression. C'est quelque chose que vous avez pu vérifier, Andrea, n'est-ce pas ?
1: J'ai beaucoup côtoyé surtout la dépression, parce qu'en fait, on s'enferme énormément sur soi-même, on se renferme, on n'est pas comprise. On fait des allers-retours à l'hôpital et ça nous rend anxieuses. On n'a pas envie aussi d'aller à l'hôpital parce que c'est quand même un environnement assez anxiogène, surtout qu'on y est depuis qu'on est enfant. Donc c'est un lieu qu'on veut éviter. Et en fait, oui, c'est de l'anxiété. Ah, j'ai mal ici. Ah, donc je vais partir à l'hôpital. Oh zut, je vais pas pouvoir terminer mes études. Du coup, la dépression commence à arriver. Donc oui, je l'ai beaucoup côtoyé.
0: Docteur Mankowski, à l'heure d'aujourd'hui, quelle est la prise en charge ? Qu'est-ce qui est mis en place en termes de traitement de la douleur et de la maladie ?
2: Alors, je commencerai par la maladie, parce que l'objectif du suivi médical, c'est de prévenir toutes les complications au maximum dès le jeune âge, donc dès le diagnostic, donc dès 6 mois, l'âge où la maladie peut commencer à s'exprimer, en éduquant les parents, en les avertissant des signes qui doivent les amener à conduire l'enfant à l'hôpital, avec la vaccination. Parce que la drépanocytose abîme aussi la rate, donc une certaine réponse immunitaire vis-à-vis des infections. Donc il y a un haut risque infectieux, notamment dans la petite enfance. Donc la vaccination spécifique est très importante. Les enfants ont besoin d'une antibioprophylaxie, donc des antibiotiques à prendre tous les jours, jusqu'à l'âge de, on va dire, 6 ans, voire 10 ans. Après, l'intérêt est moins important. Mais tout ça, ça fait tomber le risque de crises graves passées inaperçues ou d'infections sévères. Et donc ça permet aux enfants et aux ados porteurs du syndrome drépanocytaire majeur d'avancer sans trop de complications annexes. Après, ça, c'est les complications en lien avec la maladie. Il y a quand même les crises. Donc, les crises surviennent avec des facteurs déclenchants multiples. Le stress, l'anxiété, ça peut être un facteur déclenchant de crise. Le fait d'être déshydraté, le retard hydrique, le fait d'avoir soif, l'effort physique brutal, l'infection, l'inflammation, le froid. Il y a des études très sérieuses qui ont déterminé que le nombre d'entrées aux urgences dépendait de la vitesse du vent. Alors, je ne sais pas si c'est vrai à Grenoble, mais en tout cas des facteurs vraiment sur lesquels on n'a pas vraiment de prise. La grossesse, la corticothérapie aussi, il y a certains médicaments qui déclenchent des crises. Donc le principal conseil, c'est de bien boire, de se ménager, fractionner, en tout cas prendre en compte ces facteurs de déclenchement pour éviter la crise. Et après, il y a des traitements de fond. Alors, sans forcément les lister, en fonction des types de drépanocytose, certains types sont marqués par une hyperviscosité et chez l'adulte, on peut proposer des saignées, en fait, des saignées thérapeutiques pour fluidifier le sang à terme et stabiliser la maladie en gardant un taux d'hémoglobine plus bas que la norme. Et pour certains patients, ça marche bien. Il faut aller à l'hôpital de jour régulièrement de temps en temps, mais ça peut permettre de stabiliser la maladie. Quand ça ne marche plus, ou pour d'autres présentations plus graves, il y a un traitement de fond qui s'appelle l'hydroxycarbamide, qui pour l'instant est le seul traitement préventif qui a fait ses preuves, qui dépend beaucoup de la régularité des prises, qui dépend beaucoup de la dose. C'est pas facile de prendre un médicament tous les jours, aussi tous les jours. Et qui globalement marche chez la majorité des patients, mais qui peut occasionner des effets secondaires, des désagréments, et qui est quand même un traitement qui fait partie de la classe des cytostatiques. Pour le dire autrement, c'est de la chimiothérapie. Alors, c'est de la chimiothérapie, pas très toxique, facile à manier, et sans, mais quand même, donc il est pas sans poser de questions par rapport à en cas de grossesse, faut l'arrêter. Il y a des implications du traitement. Donc le but est de réduire la survenue des crises graves, des crises hospitalisées, des crises tout court, et finalement de permettre au patient, quel que soit son âge, d'avoir une formation scolaire, universitaire, professionnelle, s'insérer dans la société et mener son projet de vie personnelle à bien au mieux possible, tenant compte aussi des limitations que ça peut occasionner. Il faut être réaliste aussi pour dans certaines situations, quoi. Donc la transfusion fait partie des traitements pour les tableaux les plus graves, on essaie de l'éviter. En fonction du degré d'agressivité de la maladie, le traitement d'un patient peut aller de zéro traitement médicamenteux ou zéro intervention, mais juste surveillance de tous les organes, jusqu'à être dépendant des transfusions à l'hôpital parce que sans ça... crise grave.
0: Mmh. Andrea, vous vous reconnaissez dans ces traitements qui ont été cités ? Il y en a, j'imagine, dont vous avez dû bénéficier ?
1: Oui, j'ai bénéficié de tout ça et j'ai bénéficié aussi d'une greffe de moelle osseuse qui a malheureusement partiellement marché parce que oui, je n'ai plus de douleurs aussi fortes qu'avant. Mais par contre, j'ai toujours la drépanocytose, j'ai toujours de l'anémie, j'ai toujours besoin en fait de transfusions, d'échanges occasionnellement. Et en fait, la maladie est toujours là.
0: La greffe de la moelle osseuse, vous nous en dites quelques mots, docteur Mekowski ?
2: Quelques mots, oui. En réalité, actuellement, en 2026, c'est le seul traitement curateur de la drépanocytose, du syndrome drépanocytaire majeur. Alors, il y a des pistes de traitement, il y a de la recherche, on parlera peut-être de la thérapie génique, donc il y a des espoirs, mais la greffe de moelle osseuse, c'est une technique qui est sortie dans les années 60, si je me trompe pas, et qui a été déjà bien éprouvée pour des maladies complètement différentes du sang, tumoral, les leucémies, des lymphomes, des myélomes, en tout cas des maladies cancéreuses. Donc la greffe de moelle osseuse à partir d'un donneur, qu'il soit de la famille ou pas de la famille, les équipes médicales savent le faire. Simplement, il s'agit ici de traiter par greffe, donc un traitement extrêmement lourd, immunosuppresseur, hein, on doit annihiler les défenses immunitaires du receveur pour pouvoir accepter la moelle osseuse du donneur qui va, par ce fait, remplacer les globules rouges et faire en sorte que la moelle fabrique des globules rouges désormais normaux. Donc ce traitement est extrêmement lourd avec des risques d'infection. On utilise de la chimiothérapie, de la radiothérapie, d'autres traitements éventuellement anticorps pour affaiblir l'immunité du donneur. Ça a une certaine toxicité, donc il faut que les organes puissent être en mesure de supporter tout cela. Et également, il y a quand même un impact, une toxicité, une question sur la fertilité aussi. Bon, voilà, donc c'est quand même un traitement extrêmement séduisant sur le papier, mais finalement, en pratique, très lourd, avec des risques, y compris des risques vitaux, qui dépendent de l'âge de la personne, de la façon dont ses organes ont été ou non abîmés, et puis une part de hasard, parce que en fait, ça dépend du couple donneur-receveur, du degré de compatibilité aussi. Et effectivement, le résultat n'est pas garanti. Et cette technique comporte un certain nombre de risques, si bien que c'est un traitement qui n'est proposé que quand on a suffisamment d'arguments en termes de gravité.
0: Et alors, vous avez parlé de thérapie génique à l'essai. Pour l'instant, quelles sont justement les avancées en la matière ?
2: Alors, la thérapie génique est un grand espoir et certainement les résultats des études dans les années à venir vont nous donner un recul sur est-ce que ça marche à long terme, est-ce que le contrôle est satisfaisant, quels sont les effets secondaires à long terme. Pour l'instant, pour finalement être assez synthétique, on ne peut pas considérer que c'est une réponse dans tous les cas et ça ne me semble pas être forcément la meilleure actuellement. Ça peut changer. Il faut garder à l'esprit que souvent on entend parler de thérapie génique en disant « Ah bah tiens, c'est la manipulation des cellules du patient. » Donc finalement, c'est autologue. Hein. On ne va pas aller chercher un donneur. Le donneur, c'est le patient lui-même. On trafique la moelle osseuse du patient sur le plan génétique de manière à ce qu'il fasse une hémoglobine un petit peu plus normale, ou en tout cas de l'hémoglobine normale en un petit peu plus grande quantité. Et finalement, on lui réinjecte. Oui, ok. Mais pour faire tout ça, il faut quand même se débarrasser de la moelle osseuse du patient. Et pour ça, il faut quand même de la chimio lourde. Donc finalement, je profite aussi de cet encart sur la thérapie génique pour juste préciser que oui, c'est autologue, hein, on manipule les cellules du patient, mais c'est pas pour autant que c'est pas toxique non plus.
0: Et on n'a pas suffisamment de recul, en tout cas à l'heure d'aujourd'hui.
2: Pas encore.
0: Alors, une petite citation, la drépanocytose est une pathologie à part dans l'univers des maladies rares, explique Anushka Kponou, une des trois cofondatrices de l'association DrépaCare, et elle dit, je cite encore, une meilleure connaissance de la maladie par le grand public, comme par les professionnels de santé, faciliterait grandement l'inclusion des personnes atteintes par cette pathologie. Je vous vois hocher de la tête, Dr Makowski, vous êtes d'accord avec ces déclarations ?
2: Oui, c'est une évidence que vous parlez des professionnels déjà pour diffuser les bonnes pratiques de prise en charge pour une maladie, enfin c'est pareil pour toutes les maladies rares, hein, ce qu'on voit rarement, on est un petit peu moins à l'aise pour le prendre en charge. Et par contre, dans la vie civile, un peu comme pour d'autres maladies impactantes et invisibles, je pense à l'autisme, troubles neurodéveloppementaux, oui, le fait que la société civile soit plus informée des implications pour les personnes concernées et leur entourage est de nature à réduire les incompréhensions, faciliter l'inclusion et finalement à contrebalancer les difficultés que ces personnes peuvent rencontrer au quotidien.
0: D'où l'intérêt de cette émission et j'invite vraiment nos auditeurs qui veulent aller plus loin à se documenter, à en découvrir plus sur la drépanocytose. On peut vous conseiller le site de DrépaCare. Il y a aussi un autre site, celui de la PEMR Aura, A-U-R-A. C'est une plateforme experte sur les maladies rares, donc qui est très intéressante aussi. Docteur Makowski, merci beaucoup pour votre expertise.
2: Merci.
0: C'était vraiment intéressant et important. On va continuer cette émission avec la suite du témoignage d'Andrea. Mais avant, on va marquer une courte pause en musique. Et on écoute tout de suite Garantie de Crazy Hope sur Essentiel, bien plus que de la radio. Encore.

0: Vous êtes sur Essentiel Radio dans Grand Angle, votre rendez-vous avec l'actu. Bienvenue si vous nous avez rejoints en cours d'émission. Aujourd'hui dans Grand Angle, on découvre une maladie génétique qui est la plus répandue au monde, la drépanocytose. Le docteur Makowski, hématologue à Grenoble, nous a grandement aidé à y voir plus clair avec Andrea, une de ses patientes, avec qui on va tout de suite aller plus loin.
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0: Alors, plus tôt dans cette émission, il était question de douleurs intenses, de fatigue chronique, de déprime même. Pour autant, Andrea, quand on vous voit, alors on a dit, la drépanocytose est une maladie invisible, mais là, moi, ce que je vois, c'est une fille souriante, radieuse, heureuse. Et vous allez nous révéler votre secret. Je crois que tout commence en 2020, pendant la pandémie du Covid.
2: Alors oui, c'est vrai qu'il y a eu des moments qui étaient compliqués pendant le Covid. Et du coup, j'ai profité du Covid pour m'instruire, on va dire. Je lisais beaucoup de livres et à un moment, je me suis dit, tiens, je vais lire la Bible. En fait, elle était chez moi depuis hyper longtemps et je ne l'ai jamais touchée. Donc bon, c'est vrai que je redoutais un peu de lire cette Bible parce que je me disais, j'ai l'impression que si je la lis, en fait, je saurai des choses que je ne veux pas savoir. Donc, je l'ai quand même ouverte, je l'ai lue et là, en fait, ça m'a passionnée. Je me suis plongée dedans. Et j'ai été de plus en plus intéressée jusqu'à même regarder les vidéos de jeunes qui lisaient la Bible et qui expliquaient surtout, qui parlaient de Jésus en fait tout simplement.
0: Et alors, il y a un épisode dans votre vie avec la drépanocytose, vous allez tomber dans le coma, vous allez en sortir mais avec beaucoup de séquelles et votre convalescence va être très longue. Vous m'aviez confié en vouloir à Dieu à ce moment-là.
2: Oui, à ce moment-là je lui en voulais parce que je me disais, j'essaye de me rapprocher de toi, j'essaye de te faire confiance et toi tu me trahis en fait, tu me fais passer la pire épreuve de toute ma vie. Parce qu'en fait à ce moment-là, j'ai jamais vécu quelque chose d'aussi horrible. C'était en 2022, si je me trompe pas, c'était vraiment la pire période de ma vie. Je faisais le rapprochement entre mon rapprochement avec Dieu et en fait la maladie qui avait pris le dessus sur ma vie tout simplement.
0: Et pour autant, vous n'allez pas en rester à cette colère, puisque vous allez décider d'aller plus loin dans votre foi, jusqu'à vous décider à vous engager par le baptême en 2023. Pourquoi ? Qu'est-ce qui s'est passé pour que ce revirement ?
2: En fait, même si j'en voulais à Dieu, je croyais toujours en lui. C'est pas du jour au lendemain, je me suis pas dit qu'il existait plus ou qu'il était impossible de faire quelque chose. Je me suis juste dit, il m'aime pas assez ce Dieu. Et en fait, au fur et à mesure du temps, j'ai aussi guéri de ma dépression que j'avais eue après le coma. J'ai guéri de mes traumatismes aussi, parce que j'avais vraiment peur de la mort après le coma. Ça me terrifiait vraiment, j'avais peur de la nuit, j'avais peur de beaucoup de choses. J'étais devenue une personne très anxieuse, je ne me projetais plus. Et en fait, peut-être un an plus tard, je me suis dit qu'il fallait que je reprenne un peu ma vie en main. Donc j'ai recommencé à prier. Et en 2023, j'ai eu recours à la greffe, qui était mon espoir de sortir de la maladie. Quand en fait la greffe a échoué, là, je me suis dit, j'ai plus aucun moyen de tenir, mis à part Dieu. Donc, j'ai vraiment tout confié à Dieu. Je me suis dit, maintenant, je vais avancer la tête haute et en tout simplement en ayant cet espoir en moi et sans avoir peur. Donc, ça m'a vraiment guérie et ça m'a... En fait, je ne suis pas guérie physiquement, mais mon âme est guérie parce que je sais que quoi qu'il en coûte, ça va le faire. Je suis avec Dieu.
0: Et alors, malgré une santé qui reste fragile, vous êtes, on l'a dit, particulièrement heureuse et en paix et guérie dans votre âme. Qu'est-ce qui fait au quotidien la différence ? Comment vous vivez votre foi au quotidien avec la maladie ?
2: Déjà, je veux dire que le fait d'avoir accepté Dieu dans ma vie ne m'a pas sorti de tous mes problèmes et encore moins de mes problèmes de santé. Donc oui, je suis encore à l'hôpital. Oui, on est encore en réflexion pour certains traitements qui sont lourds. Et il y a des fois où c'est pas facile, mais je garde cette espérance. Et ça, c'est l'espérance que je n'avais pas avant. Avant de vraiment m'être consacrée à Dieu, j'avais pas cette espérance de déjà la vie après la mort, du paradis. J'avais pas cette espérance aussi de savoir que quoi que je vive, il y a une raison à ce que je vis. Pour moi, il n'y avait pas de raison, c'était juste de la souffrance. Alors que maintenant, j'arrive à relativiser davantage et à me dire que si je vis quelque chose, même si c'est compliqué, c'est que derrière, il y a un objectif.
0: Alors, vous nous avez parlé de la Bible, cette Bible sur laquelle vous êtes penché il y a quelques années. Et j'ai pour habitude de finir cette émission en demandant à mes invités un extrait de la Bible qui les touche, qui leur tient particulièrement à cœur et qu'ils souhaiteraient partager avec nos auditeurs. Donc, Andrea, quel est votre verset clé avec lequel on pourrait conclure cette émission ?
2: Moi, ça va être Ésaïe 53,5 qui dit « Mais il a été blessé pour nos péchés, brisé pour nos iniquités. Le châtiment qui nous donne la paix est tombé sur lui et par ses meurtrissures, nous sommes guéris. » Alors ce verset, il me tient vraiment à cœur parce que c'est surtout la fin du verset qui me tient à cœur. C'est « Par ses meurtrissures, nous sommes guéris. » Même si je ne suis pas guérie à proprement parler au sens médical, mon âme est guérie et j'ai cet espoir-là d'être guérie un jour. Et je sais que même si je ne suis pas guérie totalement, j'ai de l'espérance, en fait.
0: Et pour les néophytes, ce verset que vous citez est écrit dans l'Ancien Testament et nous parle déjà de Jésus et des souffrances qu'il va avoir à la croix. Et c'est pour ça qu'il est écrit, oui, par ses meurtrissures, nous sommes guéris. Un très beau verset. Merci beaucoup, Andrea, d'avoir accepté de partager tout cela avec nous. Merci aussi à vous encore, le docteur Makowski, d'avoir partagé bien votre expertise. Ce fut un plaisir de vous avoir en studio et d'en découvrir davantage sur cette maladie qui mérite d'être connue et puis aussi sur cette espérance qui est la vôtre, Andrea.
2: Merci.
3: Merci à vous.
0: Au revoir.
2: Au revoir.
3: Au revoir.
0: Grand Angle, c'est terminé pour aujourd'hui, mais on compte sur vous pour donner une suite à cette émission. On attend vos réactions et commentaires sur les réseaux sociaux, Facebook, Insta et TikTok. Et n'hésitez pas également à partager cette émission. Le podcast sera dispo dans quelques minutes sur toutes les plateformes de streaming, Spotify ou Deezer, sur notre appli ainsi que sur notre site essentielradio.com. Quant à moi, je vous dis à très bientôt pour un nouveau numéro de Grand Angle. Bye bye.
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2: Est-ce que tu sais que Dieu connaît tous tes besoins et qu'il est prêt à y répondre ? Écoute ça.
3: Ne t'inquiète de rien, mais en toutes circonstances, demande à Dieu dans la prière ce dont tu as besoin. Fais-le avec un cœur reconnaissant.
2: Ne pas s'inquiéter et prier, un encouragement à retrouver dans la Bible, Philippiens chapitre 4, verset 6.
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1: Salut à tous, je suis Leandro Gonzalez et je vous partage maintenant l'histoire derrière mon nouveau single « Jamais seul ».
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1: C'est un petit peu l'histoire un peu de mon témoignage, c'est-à-dire que j'ai vécu pendant une période dans laquelle j'avais l'impression que rien n'allait, que tout ce que j'essayais de faire, à chaque fois, ça ne fonctionnait pas. Je me sentais pas à l'aise, pas bien dans ma peau, pas bien dans mes bottes. Et c'est là, en fait, où j'ai rencontré vraiment l'amour de Dieu.

protéger. J'ai rencontré vraiment sa présence et en fait ça m'a bouleversé, ça m'a vraiment bouleversé. Et l'une des choses qui m'a le plus marqué, c'était le fait de me rendre compte que même si je vivais des choses très très difficiles et que j'avais l'impression justement d'être dans un monde de solitude où personne ne pouvait arriver à comprendre ce que je vivais, quand j'ai compris, quand j'ai saisi ce qu'était l'amour de Dieu, j'ai surtout eu une révélation très forte du fait que Dieu avait toujours été là dans mes moments de galère, dans mes moments de difficulté, dans mes moments de solitude. Dieu avait toujours été là. J'ai même vécu une expérience très très forte dans laquelle au moment d'une prière, j'ai pu voir vraiment comment est-ce que Dieu m'accompagnait dans ma pire saison de ma vie alors que j'étais ado. Du coup, jamais seul, c'est l'histoire de mon témoignage, mais je suis sûr que c'est l'histoire de beaucoup de gens qui finalement, en venant à l'amour de Dieu, en rencontrant l'amour de Dieu, se rendent compte que en fait, Dieu avait toujours été là. Parce que Dieu ne nous laisse jamais, jamais. C'est pour ça qu'on n'est jamais seul. À bientôt les amis.

0: Bonsoir, bonsoir à toutes et tous. Des mois que les supporters des Bleus attendaient ce 16 juin. Ça y est, l'équipe de France débute son aventure en Coupe du Monde ce soir. Une entrée en lice avec un véritable choc pour les hommes de Didier Deschamps. Ils affrontent le Sénégal, vice-champion d'Afrique. Le coup d'envoi à 21h au MetLife Stadium de New York. Et les deux autres équipes de leur groupe jouent dans la nuit, l'Irak face à la Norvège. On suivra aussi l'entrée en lice du tenant du titre, l'Argentine, face à l'Algérie. Dans le reste de l'actu ce soir, les résultats de l'autopsie de Liana ne sont toujours pas connus. Le parquet d'Agen annonce ne pas avoir reçu les résultats des expertises complémentaires. Bientôt deux semaines après la découverte du corps de la collégienne dans le Gers, les premiers examens n'avaient pas permis de déterminer les causes du décès de Liana. On pourrait dépasser les 40 degrés dans plusieurs régions dimanche. Météo France met en garde pour cette nouvelle vague de chaleur, plus forte encore que celle du mois de mai. Dès demain après-midi, on attend entre 30 et 35 degrés sur la moitié sud. Le pic de cette canicule est prévu pour ce week-end. Et notez aussi que demain, le Vaucluse sera en vigilance orange au feu de forêt. Une photo de famille devant le lac Léman. Le sommet du G7 continue à Évian jusqu'à demain. Et ce soir, un dîner de gala est organisé avec l'ensemble des chefs de délégation. Aujourd'hui, il a été question de l'Ukraine, mais aussi de l'accord entre les États-Unis et l'Iran. Accord qui doit être signé ce vendredi en Suisse. Ce sera dans le complexe hôtelier de Burgenstock, près de Lucerne. Les Iraniens ont aussi annoncé aujourd'hui la levée du blocus américain dans le détroit d'Ormuz et dans ses ports. Enfin, après une réparation d'urgence, la caverne de l'artiste JR a finalement ouvert ses portes au public hier soir. Et aujourd'hui, de longues files d'attente se sont formées pour pouvoir traverser le pont neuf sous cette structure gonflable et immersive. La caverne restera accessible gratuitement jusqu'au 28 juin, comme prévu. Voilà pour l'info. Très bonne fin de journée à notre écoute. 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
1: Est-ce que tu sais que Dieu connaît tous tes besoins et qu'il est prêt à y répondre ? Écoute ça.
2: Ne t'inquiète de rien, mais en toutes circonstances, demande à Dieu dans la prière ce dont tu as besoin. Fais-le avec un cœur reconnaissant.
1: Ne pas s'inquiéter et prier, un encouragement à retrouver dans la Bible, Philippiens chapitre 4, verset 6.

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0: je vous le dis, quand un seul pécheur change sa vie, Dieu est dans la joie. 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
4: Salut, c'est Rebecca sur Essentiel Radio. Je voulais vous donner un témoignage d'un moment important dans ma vie. Voilà, je suis née dans une famille chrétienne. Petite, j'aimais bien aller à l'église avec mes parents et je me disais un jour que moi aussi je serais chrétienne parce que j'admirais mes parents quand ils allaient à l'église. Et puis le temps a passé, mes projets ont changé, l'adolescence. Je préférais de loin faire ma vie, sortir, faire la bringue, fréquenter les garçons, avoir un travail, un appartement. Je voulais m'amuser, faire comme les amis, tout ça sans Dieu quoi. Et puis à 21 ans en fait j'avais atteint un peu tous mes objectifs et j'étais satisfaite de ma vie, j'étais vraiment très heureuse. Je croquais la vie à pleines dents vraiment. Jusqu'au jour en fait où sont apparues les difficultés de la vie et des tensions, des disputes. Et ça a vraiment commencé à me ronger, à ronger mon couple, ma famille et même ma vie professionnelle. C'est allé très loin puisque je suis tombée dans une dépression. Là, j'ai carrément touché le fond. J'ai perdu 7 kilos en un mois. À cette époque, il faut savoir quand même que je fumais un paquet par jour, ce qui a provoqué chez moi de gros soucis de santé. Le médecin parlait même de devoir me greffer un rein. Et au même moment, mon patron me parlait de me licencier pour faute grave. J'étais en pleine rupture familiale, sentimentale, amicale. En l'espace d'un mois, je perdais vraiment tout ce qui faisait ma vie. Je souffrais énormément, je ne dormais plus, je faisais que pleurer. Et je pensais vraiment que Dieu ne pouvait plus rien pour moi, qu'il était trop tard. Et un jour sur la route, je conduisais une petite moto et je pleurais. J'en avais marre de souffrir comme ça, je me demandais comment j'ai pu en arriver là. Je me suis dit, bon bah fonce dans un mur comme ça, ça sera fini. Je pensais vraiment à mettre fin à mes jours. En même temps, je savais que ce n'était pas la solution, alors je suis rentrée dans ma chambre en larmes et j'ai crié à Dieu parce que c'était le seul qui pouvait faire quelque chose pour moi, il n'y avait vraiment que lui. Et je lui ai dit, Dieu, où tu t'occupes de ma vie, où je meurs, parce que j'étais en train de mourir. Je suis incapable de me rendre heureuse, Seigneur, alors guéris-moi, fais quelque chose. Et Dieu a répondu à ma prière, il m'a délivrée de ma dépression, de ma maladie, de la cigarette. J'ai même trouvé un travail encore plus épanouissant que le premier grâce à lui. Mais surtout, il m'a donné une joie, une paix, une assurance de ne plus jamais être seule. Et aujourd'hui, je sais que malgré les difficultés de la vie, la grande différence maintenant, c'est que Dieu est là pour me protéger. Il me console, il m'aime. Ma vie, c'est lui maintenant qui la gère. Et aujourd'hui, j'aimerais te dire à toi qui m'écoutes que Dieu t'aime, que quelle que soit la vie que tu mènes ou que tu as menée, tu es ce qu'il a de plus cher à ses yeux. Il te tend la main. C'est ça l'amour de Dieu.

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Salut, c'est Jonathan Paton sur Essentiel Radio et voici l'histoire de ma chanson « Mon être entier ». En 2024, j'ai eu le privilège de sortir un EP avec les éditions Jeunesse en Mission. C'est un album de 6 titres, dont 3 chansons personnelles, dont la première version de Mon être entier. C'est un chant que j'ai coécrit avec ma femme Céline. Et notre désir, c'était d'écrire un chant qui exprime un cœur à cœur avec Jésus en utilisant des mots simples, un peu comme une prière.

faut savoir que la chanson, en réalité, elle a 3 couplets. Et quand on a fait le premier arrangement de la chanson en 2024, on avait fait le choix de garder seulement 2 couplets sur les 3. Et c'est un choix que j'ai finalement regretté par la suite, parce que le 3e couplet, il apporte vraiment un message d'espérance super fort. Il parle de la résurrection de Christ, de l'éternité avec Jésus, ce que ça va être. Et comme l'idée, elle tournait pas mal dans ma tête de refaire un enregistrement de cette chanson, je leur ai proposé l'idée de sortir une nouvelle version de Mon être entier, un peu plus acoustique, avec un clip et une chorale. Et l'objectif, c'était de sortir ce projet pour Pâques. Les délais étaient super courts, mais l'équipe était vraiment enthousiaste de m'accompagner dans ce projet. Et ma prière, c'est vraiment que ce projet puisse impacter des vies, que des gens puissent découvrir à quel point il est merveilleux et prendre la meilleure décision de leur vie, c'est-à-dire de suivre Jésus jusqu'à la fin de leur jour. Alors merci beaucoup pour votre écoute et à bientôt.

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0: Est-ce que tu sais que Dieu connaît tous tes besoins et qu'il est prêt à y répondre ? Écoute ça.
2: Ne t'inquiète de rien, mais en toutes circonstances, demande à Dieu dans la prière ce dont tu as besoin. Fais-le avec un cœur reconnaissant.
0: Ne pas s'inquiéter et prier, un encouragement à retrouver dans la Bible, Philippiens chapitre 4, verset 6.
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0: Good news. Hey, tu connais la nouvelle? Dieu te dit, je t'aime d'un amour éternel. Trouver le grand amour. Voilà une quête partagée par tellement d'hommes et de femmes depuis la nuit des temps et aujourd'hui encore. On a tous besoin d'être aimés. Et on a tous besoin d'aimer. On a peut-être beaucoup d'amis, on nous a peut-être souvent manifesté de l'amour, mais de là à dire qu'on a rencontré le grand amour. Utopique? Dans nos rêves seulement? Genre happy end made in Hollywood? Dieu a dit « Je t'aime d'un amour éternel ». Imagine, l'amour avec un grand A. Le seul qui puisse parfaitement combler ton cœur. Un amour capable de constamment te surprendre, sans jamais te décevoir. Désintéressé, inconditionnel, éternel. L'amour parfait, quoi. Dieu est amour, et il t'a tellement aimé qu'il a donné Jésus, son Fils unique, afin que si tu crois en lui, tu ne meurs pas à cause de ton péché, mais que tu obtiennes la vie éternelle. Un jour, Jésus a dit ceci, « Il n'y a pas de plus grand amour que de donner sa vie pour ses amis. » Mais écoute, Dieu a fait plus grand que le plus grand amour. Et il nous prouve son immense amour envers nous, en ce qu'alors que nous étions encore des pécheurs, c'est-à-dire pas des amis, mais des ennemis de Dieu, par nos actes, par nos pensées, Christ est mort pour nous. Tu te rends compte? Plus grand que le plus grand amour. L'amour à son paroxysme, poussé à l'extrême, excessif. Eh oui, le grand amour existe. Arrête d'essayer de l'imaginer. Cesse de le rêver. Vis-le dès aujourd'hui. Dieu te dit, je t'aime d'un amour éternel. Et dans son amour, Dieu t'accueille. Il te recueille. Si ça, c'est pas une bonne nouvelle.
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2: Est-ce que tu sais que Dieu connaît tous tes besoins et qu'il est prêt à y répondre ? Écoute ça.
3: Ne t'inquiète de rien, mais en toutes circonstances, demande à Dieu dans la prière ce dont tu as besoin. Fais-le avec un cœur reconnaissant.
2: Ne pas s'inquiéter et prier, un encouragement à retrouver dans la Bible, Philippiens chapitre 4, verset 6.
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4: Bonjour, c'est Tiffany sur Essentiel. Alors quand j'étais plus jeune, j'avais pas mal de rêves, et notamment celui de m'occuper d'enfants, m'occuper de personnes qui auraient des difficultés. Le problème, c'est que lorsque moi-même je me suis retrouvée dans des difficultés, je n'arrivais pas à m'aider. Comment ça s'est passé ? Eh bien, j'avais pas mal d'amis et je réussissais plutôt bien dans les études. En fait, mon mot d'ordre, c'était tout faire pour quand même. J'en étais même arrivée à renier mon éducation puisque mes parents m'avaient élevée dans la foi chrétienne. Alors, je pensais que Dieu existait, pour moi c'était une évidence, mais je me disais que Dieu c'était pour les malades, pour les souffrants, pour ceux qui étaient vieux. En tout cas, j'en avais pas besoin. J'ai essayé de toutes mes forces d'avoir des amis, d'être aimée. Et plus j'essayais, moins j'y arrivais. En fait, j'étais même épuisée. Toute la journée, je m'efforçais de sourire, de rire. Mais quand j'étais seule le soir, j'étais fatiguée, j'étais triste et mon cœur était vide. J'en suis arrivée à un point où je me suis dit que finalement, ma vie ne servait pas à grand-chose. Alors j'ai essayé de me suicider, 3 fois. Et le fait de même pas réussir à m'ôter la vie me rendait vraiment nulle. Je voulais mourir, mais finalement, j'avais peur de ce qui se passerait après. Un jour, alors que j'en avais vraiment assez, j'ai décidé de m'ôter la vie. Et à ce moment précis, je me suis rappelée de ce que j'avais entendu quand j'étais petite. Du fait que Dieu m'aimait, qu'il avait envoyé son fils Jésus pour moi. Et que même si mon père, ma mère m'abandonnaient, même si je me retrouvais seule sur terre, eh bien il y avait quelqu'un qui pensait à moi et qui avait payé le prix pour moi. J'ai fait cette prière et j'ai dit « Jésus, si tu existes vraiment et s'il n'est pas trop tard, fais quelque chose dans ma vie ». À la fin de cette prière, alors que j'étais vraiment désespérée, pour vous dire, j'avais peur de m'endormir la nuit, je me suis couchée et j'ai dormi. Et quand le lendemain matin, je me suis réveillée, eh bien, c'était une autre Tiffany. Fini les angoisses et fini ce désir d'être aimée, puisque Jésus avait comblé ce vide. Maintenant, j'ai la joie de vivre. Je sais que même si je n'ai pas forcément des amis autour de moi, Jésus, lui, est avec moi tous les jours. Il me console, il m'accompagne dans les bons comme dans les moins bons moments de la vie. Vraiment, c'est quelque chose de formidable. Alors, si vous avez des doutes, si vous avez des craintes, si vous avez soif d'amour, tournez-vous vers Jésus et il

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0: tracé quelques lignes, c'était dans une période de ma vie la plus difficile. Avec mon mari, nous ne pouvions pas avoir d'enfant. Voilà, nous avions un souci tous les deux et sans l'aide de la médecine, c'était impossible. Nous avons effectué plusieurs traitements, 5 protocoles, 5 médecins différents, une clinique qui était à 1 heure de route de chez nous, à laquelle il fallait aller tous les jours. Voilà, donc vraiment des années difficiles. Et puis après, on va dire 6 années de traitement, quasiment consécutives, nous avons décidé d'arrêter. Parce que c'était trop difficile, non seulement pour moi, mais pour mon mari aussi. C'était très douloureux, psychologiquement en tout cas. Et à l'époque, il n'y avait pas forcément un suivi.
1: Quand l'on me dit c'est impossible.
0: Et puis nous avons eu, après avoir décidé d'arrêter, un verset dans le livre de Jacques. Celui qui vous a appelé fidèle, et c'est lui qui le fera. Ce verset, je l'ai lu à un moment bien précis suite à une prière et je savais que c'était la réponse du Seigneur. Ce qui est important pour moi dans cette chanson, c'est ce couplet que Dieu a son mot à dire.
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0: Et face à des situations impossibles comme la nôtre, même si aux yeux des hommes et aux yeux de la médecine c'était impossible, Dieu, lui, il pouvait apporter notre réponse. Et donc 2 ans après, notre petite fille est arrivée dans notre foyer d'une façon extraordinaire. Et 2 ans encore après, notre garçon, de façon naturelle, est arrivé alors que j'étais sevrée de tout traitement. Avec mon frère, nous avons décidé d'enregistrer ce titre et c'est lui qui m'y a poussée. Et avec du recul, il avait raison parce que je crois qu'il peut vous encourager. Et si vous êtes dans une situation difficile, même impossible, vraiment nous croyons que Dieu peut agir, qu'il est tout puissant et si vous lui faites confiance, il va faire encore mieux que ce que vous lui demandez. C'est écrit dans la Bible, c'est vraiment des paroles sur lesquelles on peut s'appuyer, c'est pas juste une chanson. Dieu est le Dieu de l'impossible et qu'il accomplit des

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1: Est-ce que tu sais que Dieu connaît tous tes besoins et qu'il est prêt à y répondre ? Écoute ça.
2: Ne t'inquiète de rien, mais en toutes circonstances, demande à Dieu dans la prière ce dont tu as besoin. Fais-le avec un cœur reconnaissant.
1: Ne pas s'inquiéter et prier, un encouragement à retrouver dans la Bible, Philippiens chapitre 4, verset 6.
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4: Salut, c'est Sandrine sur Essentiel Radio. Est-ce qu'un jour ça t'est déjà arrivé de ne plus voir aucun avenir pour toi? C'est un peu mon expérience et j'aimerais te la raconter. À 15 ans, je me suis retrouvée devant un avenir tellement incertain qu'il en est vite devenu inexistant. Il y avait devant moi comme un gouffre qui m'empêchait d'avancer dans la vie. Ne voyant aucun futur pour moi, je me suis du coup raccrochée à la seule chose qui me restait, mon passé. Et j'ai commencé à vivre à travers ce vécu. Or, ce passé, sans rentrer dans les détails, il était fait de tromperies, de mensonges, de cris et de violences. Il a fait de moi une fille blessée, mais surtout blessante. Petit à petit, j'ai formé une carapace autour de mon cœur. Je n'acceptais plus les pleurs, que ce soit les miens ou ceux des autres. Je rejetais toutes les paroles gentilles que l'on pouvait m'adresser. Pour moi, le verbe « aimer » n'existait pas. D'ailleurs, plus mon entourage me disait qu'il m'aimait, plus je le rejetais, car je pensais qu'il me mentait, et je ne voyais rien de bien en moi. À force de me renfermer, la plupart de mon entourage a baissé les bras, et je me suis finalement retrouvée seule, avec mon passé et ma douleur, sans espérance, sans personne à qui faire confiance. Dans cette situation, je n'avais plus envie que d'une chose, mourir. M'ôter la vie était devenue la seule solution. Et pourtant, au fond de moi, j'entendais une toute petite voix qui me disait « Sandrine, ta vie a beaucoup plus de valeur que ce que tu imagines. » C'est cette petite voix, si insignifiante en apparence, qui m'a sauvé la vie. Je sais maintenant que c'était Dieu. Il voulait mon bonheur et certainement pas que je me donne la mort. Oui, ce Dieu que j'avais tant de fois appelé au secours et que je pensais trop occupé avec les problèmes des autres, eh bien, il se préoccupait de ma vie et il m'a répondu. J'ai réalisé alors que j'avais de la valeur à ses yeux. J'ai compris qu'il m'avait aimé au point d'envoyer son fils Jésus mourir à la croix pour moi, afin de pardonner toutes mes fautes. Alors tout simplement, j'ai ouvert mon cœur à l'amour de Jésus, je lui ai demandé pardon et là, les choses ont vraiment changé. Aujourd'hui, je ne suis plus la même. J'ai retrouvé la joie de vivre. Mes crises d'angoisse ont complètement disparu. Je n'ai plus envie de mourir. Moi qui étais devenue totalement fermée à mon entourage, j'ai appris à faire confiance et à aimer les autres. Jésus m'a vraiment remise sur pied. Il a construit un pont sur le gouffre de mon avenir et je sais désormais que mon futur est entre ses mains. Si toi aussi tu te sens comme au bord du précipice, si tu ne vois comme issue que la mort, j'ai envie de te dire que la vie, c'est pas ça. Dieu veut que tu vives et il veut ton bonheur. Je te souhaite de le rencontrer. Il a changé ma vie, pourquoi pas la tienne ?
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0: Je vous le dis, quand un seul pécheur change sa vie, Dieu est dans la joie. Sa joie est plus grande que pour 99 personnes justes qui n'ont pas besoin de changer leur vie.
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2: Est-ce que tu sais que Dieu connaît tous tes besoins et qu'il est prêt à y répondre ? Écoute ça.
3: Ne t'inquiète de rien, mais en toutes circonstances, demande à Dieu dans la prière ce dont tu as besoin. Fais-le avec un cœur reconnaissant.
2: Ne pas s'inquiéter et prier, un encouragement à retrouver dans la Bible, Philippiens chapitre 4, verset 6.
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1: Hello, c'est Dustin de Sanctus Real. Et voici le message de notre nouvelle chanson, The Difference.

Alors c'est vrai que je ne vous connais pas du tout. Certains souffrent peut-être d'une peine de cœur, d'autres de douleurs physiques, ou d'autres encore de stress à cause de difficultés financières. Mais s'il y a bien une chose que je sais, c'est que pour nous qui avons placé notre confiance en Jésus, nous avons une espérance bien plus grande que n'importe laquelle de nos difficultés, une paix plus profonde que nos circonstances et un amour plus fort que nos épreuves.

Il y a une réelle différence entre celui que j'étais hier et celui que je suis devenu aujourd'hui. Et cette différence, c'est Jésus et Jésus seul.

0: Seigneur est le maître de l'univers. 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Il change l'ombre épaisse en lumière du matin.
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1: I'm Chris. Salut, c'est Chris d'Elevation Worship. Et voici ce qui a inspiré notre chanson « I Know a Name ». ».

J'aime beaucoup le fait qu'on commence cette chanson en proclamant qu'il n'existe qu'un seul nom suffisamment puissant pour amener le mort à la vie. Un seul nom capable de sauver.

Et quand on chante « Je t'appelle Jésus », on ne parle pas simplement d'un homme qui a vécu il y a 2000 ans. On affirme que Jésus est notre unique espoir. Il est notre Rédempteur, il est notre Seigneur ressuscité, celui qui s'est sacrifié pour nous afin que nous puissions expérimenter la vie en abondance. Alors joins-toi à nous, louons Jésus et rendons-lui l'honneur et la gloire dont il est digne.

0: Seigneur est le maître de l'univers. 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Il change l'ombre épaisse en lumière du matin.
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2: Tu penses que Dieu est sourd et qu'il ne s'intéresse pas à toi ? Écoute ça.
3: J'aime le Seigneur, car il m'entend quand je l'appelle. Il a tendu vers moi une oreille attentive. Toute ma vie, je ferai appel à lui.
2: Retrouve ce témoignage dans la Bible, psaume 116. Et toi aussi, n'hésite pas à faire appel à Dieu.
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1: Tu penses que Dieu est sourd et qu'il ne s'intéresse pas à toi? Écoute ça.
2: J'aime le Seigneur, car il m'entend quand je l'appelle. Il a tendu vers moi une oreille attentive. Toute ma vie, je ferai appel à lui.
1: Retrouve ce témoignage dans la Bible, psaume 116. Et toi aussi, n'hésite pas à faire appel à Dieu.
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1: Et tu connais la nouvelle? Jésus est venu afin que les hommes aient la vie et la vie en abondance. Jésus n'est pas venu fonder une religion. Il n'est pas venu enseigner une morale ou des principes philosophiques. Non, Jésus est venu pour communiquer la vie à un monde en perdition. Comment se fait-il que tant d'hommes et de femmes ont juste l'impression de survivre ou sous-vivre? Qu'est-ce qui fait que tellement de jeunes ont seulement le sentiment d'exister sans avoir jamais goûté à la vie véritable? Et pourquoi le nombre de suicides ne cesse-t-il d'augmenter, là même où on semblerait tout avoir pour être heureux? On a volé à l'homme ce qui lui était le plus précieux, la vie. Et Jésus dit, le voleur ne vient que pour dérober, égorger et détruire. Lorsque Satan a dit dans le jardin d'Éden, vous ne mourrez pas, il venait en fait de proférer l'un des pires mensonges qui soit. Et depuis ce jour-là, l'homme ne cesse de mourir. On naît, on vit, du moins on essaye, et puis on meurt. Mais est-ce donc ça la vie? Est-ce là ce pourquoi nous avons été créés? N'y a-t-il donc pas autre chose, un autre plan, un autre but? Jésus dit, je suis venu afin que les hommes aient la vie et qu'il ait en abondance. Tu vis peut-être dans l'abondance matérielle, tu es comblé dans bien des domaines, mais pourtant au fond de ton cœur, tu soupires après autre chose. Tout ce que tu pourrais accumuler comme bien ou comme expérience ne te satisfait pas réellement et tu as soif de plus. Tu voulais vivre ta vie et la vivre à fond. Tu t'es éclaté, tu as couru après les sensations fortes, mais tu t'aperçois finalement qu'il te manque quelque chose ou quelqu'un. Jésus est la vie. Et quand on le reçoit dans son cœur, on entre alors dans une toute nouvelle dimension de l'expérience humaine. Une vie de plénitude, une vie qui vaut la peine d'être vécue. Une vie avec une direction et un sens profond, la vie éternelle. Ne cours pas le risque de finir ton existence rassasié de jour, mais toujours à la poursuite du secret de la vie. Jésus est venu afin que les hommes aient la vie et qu'il ait en abondance. Il te l'offre aujourd'hui, saisis-la par la foi, et tu vivras alors le plus grand de tous les miracles. Si ça, c'est pas une bonne nouvelle.
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